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1: Le 16 mai, bonne fête honorée. C'est le patron des boulangers et des pâtissiers. Leur couleur l'oranger, leur chiffre le 3 et le 8. Les naissances du 16 mai, Billy Crawford, le chanteur. Laura Pausini, la chanteuse italienne. Janet Jackson, la chanteuse de pop. Pierce Brosnan, l'acteur irlando-américain. Christian Lacroix, le couturier styliste. Nicole Rieu, la chanteuse. En 1920, c'est la naissance de Martine Carol, l'actrice. En 1905, la naissance de Henry Fonda, l'acteur américain. Les décès. En 2019, Mick Michel, la chanteuse. En 2006, Christophe de Pamphili, l'auteur, réalisateur, producteur et journaliste français. En 1990, Sammy Davis Jr., le chanteur et homme de spectacle américain. En 1953, c'est le décès de Jean-Baptiste Reinhardt, le guitariste de jazz et compositeur français, plus connu sous le nom de Django Reinhardt. En 1703, c'est le décès de Charles Perrault, l'écrivain célèbre pour ses contes pour enfants et académicien français. En 2009, c'est le 54e concours de l'Eurovision de la chanson, finale qui a eu lieu à Moscou en Russie, avec la victoire de la Norvège. En 2007, c'est la fin de la présidence de la République française de Jacques Chirac. C'est le début de celle de Nicolas Sarkozy, qui devient le 23e président de la République française. En 2002, c'est la sortie en salle du film « L'attaque des clones » de la saga « La guerre des étoiles ». En 1950, c'est la création de la cantatrice chauve d'Eugène Ionesco. En 1920, Jeanne d'Arc est canonisée par le pape Benoît XV à Rome. Et en 1631, c'est la première parution du journal français La Gazette. Le dicton, à la Saint-Honoré, s'il fait geler, le vin diminue de moitié.
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1: Beaucoup de cœur télévisé en ce samedi. Et vous retrouvez sur France 2 à 21h le concours Eurovision de la chanson 2026. C'est présenté par Camille Cerf et Stéphane Bern pour la partie française. C'est depuis la Wiener Stadthalle de Vienne en Autriche. Et oui, les Autrichiens avaient gagné l'an dernier après la victoire de Gigi l'an dernier. Cette 60e édition du concours Eurovision de la chanson se déroule donc là-bas. Lors de cette grande finale, 25 pays sont en compétition pour tenter de remporter le trophée tarif convoité. En tous les cas, le concours Eurovision de la chanson a repris du poil de la bête depuis quelques années par une formule un petit peu modernisée. 70 ans d'Eurovision, justement, la grande histoire du concours, ce sera à 1h15, parce que ça va se terminer vers 1h15, 1h30. Hein. Oui, c'est assez long, cette affaire-là. Bon, si vous aimez, il n'y a pas de souci. Échappée belle, c'est traditionnel sur France 5, le samedi 21h05. Sophie Jolivard nous emmène dans les Cyclades, le souffle des îles. Paros, Santorin, Mykonos, Naxos, Iraldia, Sifnos, Andros, Amorgos, ces 8 îles de l'archipel des Cyclades se dévoilent hors saison. Sophie Jolivard a en effet choisi de les découvrir une à une, une période aussi où le tourisme ralentit afin d'en apprécier pleinement la douceur de vivre et les beautés. À 22h35, passons avec Ismaël Khelifa à envoûtante Écosse au cours de son voyage de Glasgow jusqu'au parc national du Loch Lomond et des Strochas. Eh bien, Ismaël Khelifa constate que les Écossais sont fiers de leur tradition. Sur les plateformes, Arte TV propose le vin bio, vraiment bio, documentaire. C'est le dernier jour, hein. Dans les vignes biologiques, seul le sulfate de cuivre est autorisé pour lutter contre les maladies des plantes, mais le fongicide pourrait être interdit dans l'Union européenne à cause de la forte présence du cuivre dans les sols. Des scientifiques cherchent une alternative. Dernière chance disponible, donc je vous l'ai dit, ce sera jusqu'à ce soir. Arte, Mossoul, renaissance d'une ville millénaire, et sur LCP Public Sénat, harcèlement scolaire, nos vies d'après.
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1: Bonjour à tous, et oui, c'est l'heure de votre horoscope de ce 16 mai, nous fêtons honorer. Alors que nous réservent les astres?
2: Bélier, faites quelques efforts pour mieux vivre avec les autres, on attend beaucoup de vous, sachez-le les béliers.
1: Taureau, il va falloir faire bonne figure face à des personnes qui vous indiffèrent.
2: Gémeaux, vous tournez une page du passé afin d'écrire celle de l'avenir, et oui, il est temps d'avancer dans vos projets.
1: Cancer, la vie familiale est harmonieuse pour vous, vous ferez tout pour que vos proches se sentent bien.
2: Lion, une question d'argent est à l'ordre du jour, situation à régler sans tarder.
1: Vierge, plus intuitif que jamais, vous vous projetterez déjà dans l'avenir.
2: Balance, la bienveillance d'un ami vous met du baume au cœur.
1: Scorpion, quelques troubles sont à craindre, rien de bien méchant, mais quand même, surveillez votre santé.
2: Sagittaire, un projet important se prépare, cela devient de plus en plus important chaque jour, alors ne lâchez pas prise.
1: Capricorne, message, téléphone, vous ne saurez plus où donner de la tête aujourd'hui.
2: Verseau, cassez donc la routine afin de prendre plus de plaisir dans votre travail, il est temps de prendre un certain nombre d'initiatives.
1: Enfin, poisson, prenez sur vous, faites-vous donc tout petit. Bonne journée, à demain nous fêterons Pascal.

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2: La vie au pays de Remiremont, un atelier d'écriture avec Laurence Van Aeren, auteure et animatrice professionnelle. Elle propose un cycle d'ateliers d'écriture une fois par mois jusqu'en juin. Vous pourrez vous essayer au plaisir des mots, samedi 23 mai de 14h à 17h à la médiathèque intercommunale Le Cercle. C'est gratuit, c'est sur inscription, organisé donc par la médiathèque. Les fléchettes traditionnelles Master de Ligue 2026, équipe le samedi à 10h, doublette le dimanche à 10h, individuel le dimanche à partir de 13h30. C'est samedi 23 et dimanche 24 mai au gymnase Charlet. Entrée libre, renseignements et inscriptions au 06 30 99 49 46, organisé par le club d'artistes. Dimanche 24 mai, stage de danse venu exceptionnel de Jonathan Genvrin, professeur de la Star Academy, pour deux stages de danse. Le premier stage de 10h à midi, le deuxième stage de 14h à 16h au gymnase donc du Tertre. Adhérent à la Danse Moderne Academy, c'est 45€. Non adhérent à la Danse Moderne Academy, donc 50€. Réservation sur www.loasso.com, association-danse-moderne-academy. Enfin, vous trouverez en tant que bon spécialiste de l'Internet. Samedi 23 mai, ce sera la Nuit Européenne des Musées. De 20h à 23h, l'entrée est libre et gratuite. Au musée Charles de Bruyère, de 20h à 23h, exposition. Auguste Jacquot, artiste et lithographe. De 1974 à 1967, c'est comme ça qu'il a vécu. À 20h, présentation de l'exposition par le conservateur. De 20h à 23h, jeu de piste d'hier à aujourd'hui, les ancêtres de nos objets au quotidien. Et puis à 21h et 22h, visite guidée, découvrir le musée. Musée Charles Fréry, de 20h à 23h, l'exposition La forêt céleste d'Arnaud Clair et rencontre avec l'artiste. De 20h à 23h, jeu de piste, enquête au musée. Et à 20h, 21h, 22h, visite guidée dans la maison du collectionneur. Bon moment à passer donc en moment de cette nuit des musées. Et puis Auguste Jacquot, l'exposition au musée Charles de Bruyère du 18 au 24 mai. Ce sera l'exposition d'Auguste Jacquot, donc artiste et lithographe. Et l'exposition présente son fond d'atelier donné par son arrière-petite-fille quand même.
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0: Hector Vaugien.
1: La série du ou de Ramon Champ est à la recherche d'un opérateur sur machine pour un poste à 35 heures. Et puis également, il y a toujours avec la série du ou un trieur pour un poste à 35 heures qui est recherché. Vous devez donc pour ces offres contacter le 03 29 25 01 93 ou bien écrire à l'adresse conta@siriduou.fr. La maison familiale rurale Les 80 de Ramon Champ est à la recherche d'un chef de cuisine pour un poste en CDI à 35 heures par semaine. Pour postuler, on vous demande un an d'expérience avec formation CAP-BEP ou équivalent en cuisine. Avec l'AFPA, il y a un contrat d'apprentissage CDD de 12 mois qui vous est proposé en tant que commis de cuisine sur rue sur Moselle. Alors c'est un poste qui est ouvert aux débutants, c'est pour préparer à un niveau CAP-BEP. Toujours à rue et avec l'AFPA, il y a un contrat d'apprentissage de 12 mois pour préparer un CAP-BEP en serveur restauration, c'est ouvert aux débutants. La boulangerie-pâtisserie Mathieu Hoc, située à Remiremont, est à la recherche d'un vendeur ou vendeuse en boulangerie-pâtisserie. C'est pour un CDD de 6 mois à temps partiel, 25 heures par semaine, un poste qui est ouvert aux débutants. À noter que le contrat pourra être prolongé en longue durée. Le bar La Locomotive, situé à Remiremont, est à la recherche d'un serveur pour un contrat saisonnier de 3 mois. C'est pour juin, juillet et août. Un contrat à temps partiel, 24 heures par semaine, un poste ouvert aux débutants avec formation CAP-BEP ou équivalent en hôtellerie-restauration. La société Beauvais, située à Saint-Étienne-les-Remiremont, est à la recherche d'un façadier. C'est pour un poste en CDI à 35 heures par semaine. Poste ouvert aux débutants, titulaire du permis. À Saint-Nabor, avec l'AFPA, il y a un contrat d'apprentissage de 12 mois qui vous est proposé pour préparer un BTS DUT en tant que négociateur technico-commercial. C'est une offre ouverte aux débutants. Le restaurant Au Lac, situé à Gérardmer, est à la recherche d'un serveur en restauration. C'est pour un contrat saisonnier de 4 mois. C'est à 35 heures par semaine. Alors pour postuler, eh bien, c'est ouvert aux débutants avec formation CAP-BEP. Il faut être titulaire du permis et une offre qui va débuter de là à mi-juin jusqu'à la fin septembre. La société AG Agencement, située à Gérardmer, est à la recherche d'un ouvrier paysagiste pour un CDI à 35 heures par semaine, poste ouvert aux débutants.
0: Vous pouvez nous transmettre gratuitement vos offres à l'adresse contact@radiodesballons.com.

février de cette année-là, Vietnam se disait Indochine, un homme s'installait en Chine.

0: Bonjour à tous, et oui, c'est l'heure de votre horoscope de ce 16 mai. Nous fêtons honorer. Alors, que nous réservent les astres ?
1: Bélier, faites quelques efforts pour mieux vivre avec les autres. On attend beaucoup de vous. Sachez-le, les béliers.
0: Taureau, il va falloir faire bonne figure face à des personnes qui vous indiffèrent.
1: Gémeaux, vous tournez une page du passé afin d'écrire celle de l'avenir. Et oui, il est temps d'avancer dans vos projets.
0: Cancer, la vie familiale est harmonieuse pour vous. Vous ferez tout pour que vos proches se sentent bien.
1: Lion, une question d'argent est à l'ordre du jour. Situation à régler sans tarder.
0: Vierge, plus intuitif que jamais, vous vous projetterez déjà dans l'avenir.
1: Balance, la bienveillance d'un ami vous met du baume au cœur.
0: Scorpion, quelques troubles sont à craindre. Rien de bien méchant, mais quand même, surveillez votre santé.
1: Sagittaire, un projet important se prépare. Cela devient de plus en plus important chaque jour, alors ne lâchez pas prise.
0: Capricorne, message, téléphone, vous ne serez plus au donner de la tête aujourd'hui.
1: Verseau, cassez donc la routine afin de prendre plus de plaisir dans votre travail. Il est temps de prendre un certain nombre d'initiatives.
0: Enfin, poisson, prenez sur vous, faites-vous donc tout petit. Bonne journée, à demain. Demain, nous fêterons Pascal.
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3: Le 16 mai 2001, le club de football de Liverpool remportait la Coupe UEFA face à Alaves au sein d'une finale d'anthologie remportée 5-4. Les Reds, un club anglais à part sur la scène européenne. En 2021, Antonio Camacho sortait un livre sur les péripéties de l'amour du club de la Merseyside intitulé How the Red Army Conquers Europe, autrement dit en français, comment l'armée rouge a conquis l'Europe. Et il nous dévoile aussi ce qui le différencie de ses rivaux en Angleterre, Antonio Camacho.
4: Justement, il y a déjà historiquement et culturellement cette ouverture sur le monde et l'Europe de Liverpool par rapport à d'autres villes anglaises. Alors justement, la spécificité depuis 30 ans, c'est que Liverpool a baissé pavillon indiscutablement sur la scène internationale avec la montée en puissance des Gunners, d'abord avec George Graham et ensuite avec l'excellent travail d'Arsène Wenger. Chelsea, Manchester United évidemment et Manchester City maintenant depuis quelques années. Donc Liverpool, je dirais, sur la scène nationale n'est plus que le cinquième. Mais la continuité, c'est qu'ils ont réussi à garder cet ADN européen. Donc par exemple, en 2001, ils gagnent à l'issue d'un très beau parcours et une finale mythique, la C3 contre Alaves. Et les très bons parcours en Ligue des Champions, le comeback avec Rafa Benitez et la finale la plus spectaculaire de l'histoire contre le Milan AC. Et la dernière, entre autres, avec Jürgen Klopp. Donc je dirais, pour faire le lien entre l'âge d'or, ce que j'appelle l'âge d'or, c'est-à-dire l'hégémonie à la fois nationale et internationale, bon, brisée par ce que vous savez, le Wiesel, et aujourd'hui, c'est que Liverpool garde toujours cet ADN en Ligue des Champions. Et d'ailleurs, si je me rappelle que la seule frustration de Alex Ferguson à la fin de son règne, c'est de se dire « Nous avons dépassé Liverpool en termes de titres nationaux, mais en quête de titres internationaux, Liverpool est toujours devant nous. » Et pour moi, ça résume bien, c'est la situation.
3: Allez, on se donne rendez-vous demain pour d'autres histoires d'un jour avec Mémoire Sport.
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1: Ah, sacré Ouvrard, hein, quel souvenir, 1950, rendez-vous compte, Ouvrard, il y avait Ouvrard et Évrard, non ? Je ne me souviens plus. Bon, Radio des Ballons, que d'émotions. Une exposition, le tour du monde de Peter et Hermann, Peter la taupe et Hermann la cigogne, qui entreprennent un tour du monde dans 25 escales, Russie, Japon, Pérou, Groenland, etc. Autant de lieux propices à des situations cocasses qui se suivent et ne se ressemblent pas. C'est jusqu'au 23 mai et la médiathèque intercommunale, le cercle, entrée libre, c'est pour tous les publics. Le tour du monde donc de Peter et Hermann. Voici Bernard Lavillier, Pigalle la Blanche.

0: Bernard Lavilliers, Pigalle, La Blanche. Alors, lecture enfant, Les Marmottines, ce samedi de 10h à 11h à la médiathèque intercommunale Le Cercle. Un remiremont public de 0 à 3 ans, c'est gratuit sur inscription organisée par la médiathèque, bien évidemment. Elliot, La Camisa Negra.
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0: La camisa negra.
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0: Et moi aussi, et il y a un spectacle. Où qu'elle élève le tour, ce samedi 16 mai à 16h à Remiremont. C'est à la médiathèque intercommunale Le Cercle et c'est dans le cadre de la dizaine des arts. Imaginez un musicien qui sillonne les petites routes à vélo de la Lorraine jusqu'en Auvergne et s'arrête en chemin pour raconter son aventure. C'est la 4e édition de Ukulele Vélo Tour. Public dès 6 ans, c'est gratuit et ouvert à tous. Organisé donc par la communauté de communes de la Porte des Vosges méridionales. Tina Arena sur Radio des Ballons, les trois cloches.

0: Martine Arena, les trois cloches.
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0: Hey Chloé, Giron Val d'Ajol, 21e fête du vieux matériel agricole, c'est samedi 16 et dimanche 17 mai, donc démonstration, bourse aux pièces, restauration sur place. Collection de Pascal Bouvier, tracteur artisanal fabriqué par André Touvenès en 1946 et 1947, exposition de mécanique ancienne avec Christian, et puis 19e brocante avec Gérard. Eh bien, c'est ce grand rendez-vous donc du Giremont Val d'Ajol en ce week-end. Candy Girac, j'ai changé avant de retrouver les courses et bien sûr la mi-temps.

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2: Bonjour, bonjour à tous. Direction l'hippodrome d'Auteuil et les 3600 mètres du parcours de haies à l'occasion du prix Le Parisien. Support du Quintet Plus de ce samedi 16 mai 2026. Il réunira 16 protagonistes âgés de 4 ans pour un départ prévu vers 15h15. En tête de notre sélection, le 3, Miss Déboule a préparé avec le plus grand soin pour cette épreuve visée. Elle peut l'emporter. Suivi de l'As, Nikos Invicta, prise en note le jour de sa rentrée. Le 2, Moulouk Boy, avantagé par l'état du terrain, sa place est sur le podium. Le 11, Saint-Génie, à ne surtout pas condamner sur sa dernière prestation. Et enfin, le 15, French Lover, bien placé en bas de tableau dans cette épreuve, il complétera notre sélection. Une sélection que vous pouvez retrouver sur ma chaîne YouTube Tom Kazak, les pronostics hippiques avec mes dernières minutes. Donc notre choix aujourd'hui, premier le 3, Miss Déboula. Second l'As, Nikos Invicta. Troisième le 2, Moulouk Boy. Quatrième le 11, Saint-Génie. Cinquième le 15, French Lover. Le second choix le 14, le 10 et le 5. Et à vous la fortune!
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Pour ces offres, contactez le 03 29 25 01 93 ou bien écrire à l'adresse conta@siriduhou.fr. La maison familiale rurale Les 4 Vents de Ramonchamp est à la recherche d'un chef de cuisine pour un poste en CDI à 35 heures par semaine. Pour postuler, on vous demande un an d'expérience avec formation CAP, BEP ou équivalent en cuisine. Avec l'AFPA, il y a un contrat d'apprentissage CDD de 12 mois qui vous est proposé en tant que commis de cuisine sur rue sur Moselle. Alors c'est un poste qui est ouvert aux débutants, c'est pour préparer à un niveau CAP et BEP. Toujours à rue et avec l'AFPA, il y a un contrat d'apprentissage de 12 mois pour préparer un CAP et BEP en serveur restauration. C'est ouvert aux débutants. La boulangerie-pâtisserie Mathieu Hoc, située à Remiremont, est à la recherche d'un vendeur ou vendeuse en boulangerie-pâtisserie. C'est pour un CDD de 6 mois à temps partiel, 25 heures par semaine, un poste qui est ouvert aux débutants. À noter que le contrat pourra être prolongé en longue durée. Le bar La Locomotive, situé à Remiremont, est à la recherche d'un serveur pour un contrat saisonnier de 3 mois. C'est pour juin, juillet et août. Un contrat à temps partiel, 24 heures par semaine, un poste ouvert aux débutants avec formation CAP, BEP ou équivalent en hôtellerie-restauration. La société Beauvais, située à Saint-Étienne-les-Remiremont, est à la recherche d'un façadier. C'est pour un poste en CDI à 35 heures par semaine. Poste ouvert aux débutants, titulaire du permis. À Saint-Nabor, avec l'AFPA, il y a un contrat d'apprentissage de 12 mois qui vous est proposé pour préparer un BTS DUT en tant que négociateur technico-commercial. C'est une offre ouverte aux débutants. Le restaurant Au Lac, situé à Gérardmer, est à la recherche d'un serveur en restauration. C'est pour un contrat saisonnier de 4 mois. C'est à 35 heures par semaine. Alors pour postuler, eh bien, c'est ouvert aux débutants avec formation CAP et BEP. Il faut être titulaire du permis. Et une offre qui va débuter de là à mi-juin jusqu'à la fin septembre. La société AG Agencement, située à Gérardmer, est à la recherche d'un ouvrier paysagiste pour un CDI à 35 heures par semaine. Poste

0: Et voici les unes de votre quotidien Vosges Matin pour ce samedi avec la procréation médicale assistée et un long combat pour devenir parent. Remiremont, viol sur mineur en Bretagne, il est condamné à 25 ans de réclusion. La Bresse, c'est festival de sculpture, d'élèves à pro. En page Vosges, aucun train, direction Nancy pour ce week-end. Et puis le tennis de table, finale aller et pas d'exploit pour Étival face à Metz. Il y a également le journal de Saint-Dié-Remiremont et du côté de Remiremont, des élèves vont graver les noms de 12 personnes déportées lors de la Seconde Guerre mondiale. Saint-Dié, 3000 km à vélo pour sensibiliser sur sa maladie. Puis enfin, Gérard Armé, 9 élèves de la classe montagne de la cité scolaire de la Haie-Griselle ont passé une semaine dans le massif du Mont-Blanc. Excellente journée avec Radio des Ballons, votre magazine tout à l'heure avec nos invités, puis le top de la station Levé 40 à partir de
1: 9h30. Oui, ça fait peur, hein? Surtout dans le quartier où il n'y a pas de place. Bon, allez, je ne vais pas là vous embêter, je vais juste vous emmener faire un tour du monde, le tour du monde des différents contrôles de gendarmerie. Alors, vous avez le contrôle de gendarmerie française, classique, tout le monde connaît. Bonjour, monsieur, gendarmerie nationale, je peux voir les papiers du véhicule, s'il vous plaît? C'est votre femme qui est à côté de vous? Vous pouvez lui dire qu'elle arrête de me montrer ses seins, ça ne change rien au contrôle, monsieur, merci. Vous avez le contrôle de gendarmerie corse.
2: Bonjour, monsieur, contrôle des papiers. Vous voulez bien me les tenir, que je puisse les lire, merci. De l'autre côté, merci. Oh, maintenant vous allez retourner votre voiture sur le toit. Qu'on puisse vérifier les pneus, monsieur, merci. Vous avez le contrôle de gendarmerie italienne. Carabinieri, documenti, per favore. Grazie. 1000, 2000, 3000, 4000, 5000, 6000, 7000. Grazie, buon viaggio. Vous avez le contrôle de gendarmerie colombienne. Dégagez la ligne blanche. Dégagez la ligne blanche. Le contrôle de gendarmerie brésilienne. Bonsoir. Moi, tu me fais voir tes gros papiers. Attends, je prends aussi les plastifiés, reviens. Vous avez le contrôle de gendarmerie suisse. Bonjour, monsieur, gendarmerie suisse, contrôle des papiers. Alors, monsieur X, voiture X, numéro X. Parfait, vous êtes en règle, circulez. Et pour finir, vous avez le contrôle de gendarmerie belge. Bonjour, monsieur, gendarmerie belge, contrôle des papiers, s'il vous plaît. Mais non, monsieur, pas les vôtres, les miens. Voilà, je suis en règle, je peux aller.
3: Les contrôles de gendarmerie, Jean Delle.
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3: Dimanche 17 mai, l'association Noctois à la chapelle de la Suche à Saint-Étienne, avec de 15h à 16h le duo Laurent Derache et Sylvain Gontard, voyage en souffle mêlé. C'est deux musiciens d'exception, Laurent Derache, que vous entendez souvent dans le dimanche matin sur nos stations. 17h30, 18h40, compagnie Déraciné Moa, Liechtenstein, La Plénière, théâtre de rue exonéré et fiscalement déductible avec Laurent Guillaume Delinger et Mathilde Dufilot-Labbé. Et puis encore bien d'autres choses dans tout ça, notamment des cousins issus de Germain par alliance, tantôt balkaniens. Ils confrontent leur bulle sociétale au monde et au style du prolétariat, braquer son centre des impôts ou traverser les Alpes. Bon, planquer sa Rolex ou maquiller sa Porsche. Une masterclass incontournable en 70 minutes chrono, percutant et très très drôle. Concert à l'intérieur et spectacle à l'extérieur, repli à l'intérieur en cas de mauvais temps. Tarif est de 20 euros, réduit 12 euros social et solidaire. 5 euros spectacle à l'extérieur au chapeau au profit de l'association Noctua. Alors les renseignements au 06 09 37 88 20 ou ar.noctua@gmail.com. Et voici Vanessa Paradis dans Marilyn et John.

Vanessa Paradis, Marilyn et John. Il y a des pièces chorégraphiques Tolérance, le sport sans violence ni silence. Tolérance, respect, entraide et solidarité. Brisons le silence. Et ce sera ce samedi 16 mai 20h30 au centre Gilbert Zog, rue de la Franche-Pierre à Remiremont. C'est gratuit, c'est sur réservation au 06 21 93 36 05 ou alors dma88200@gmail.com. Voici sur Radio des Ballons Daisy et Joseph Kamel Parker.

nous avons quelques nouveaux auditeurs cette semaine, puisqu'ils sont nés cette semaine. C'est Evan de Rémy Gros-Didier et de Marie Vimain-Fèvre d'Archette et Rosalie de Jérémy Collin et Stéphanie Julien. C'est de Saulsure. Eh bien, bienvenue à eux. La souche, jamais contente.

0: content, le bon Alain Souchon. Et nous sommes aujourd'hui le samedi 16 mai 2026. Le soleil se lève à 6h08 et se couchera à 21h26. Nous fêtons Honoré aujourd'hui, comme le Saint Honoré. Oui, parce que ce sont les pâtissiers, tout content. Bonne journée à toutes et à tous.
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en 1800, c'était le premier recensement général de la population. En 1916, la signature de l'accord Sykes-Picot qui fixe au Proche-Orient les zones d'influence respectives des Français et des Britanniques. Nous sommes loin de ça aujourd'hui. 1929, première cérémonie de présentation des Oscars à Hollywood. En 1932, le journaliste Albert Londres meurt dans l'incendie du paquebot George Philippard. Et puis en 1950, la création de la cantatrice chauve d'Eugène Ionesco. En 1953, c'était la mort du guitariste Django Reinhardt. Et sachez aussi que Mick Michel, ça vous dit peut-être quelque chose, c'est en 2019 qu'elle est décédée. Elle chantait ceci, si je te suis fidèle.

0: Bonjour à tous, et oui, c'est l'heure de votre horoscope de ce 16 mai. Nous fêtons honorer, alors que nous réservent les astres.
1: Bélier, faites quelques efforts pour mieux vivre avec les autres. On attend beaucoup de vous, sachez-le, les béliers.
0: Taureau, il va falloir faire bonne figure face à des personnes qui vous indiffèrent.
1: Gémeaux, vous tournez une page du passé afin d'écrire celle de l'avenir. Et oui, il est temps d'avancer dans vos projets.
0: Cancer, la vie familiale est harmonieuse pour vous. Vous ferez tout pour que vos proches se sentent bien.
1: Lion, une question d'argent est à l'ordre du jour. Situation à régler sans tarder.
0: Vierge, plus intuitif que jamais, vous vous projetterez déjà dans l'avenir.
1: Balance, la bienveillance d'un ami vous met du baume au cœur.
0: Scorpion, quelques troubles sont à craindre. Rien de bien méchant, mais quand même, surveillez votre santé.
1: Sagittaire, un projet important se prépare. Cela devient de plus en plus important chaque jour, alors ne lâchez pas prise.
0: Capricorne, message, téléphone, vous ne serez plus au donné de la tête aujourd'hui.
1: Verseau, cassez donc la routine afin de prendre plus de plaisir dans votre travail. Il est temps de prendre un certain nombre d'initiatives.
0: Enfin, poisson, prenez sur vous, faites-vous donc tout petit. Bonne journée, à demain. Demain, nous fêterons Pascal.
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2: L'actualité de ce samedi. La quadragénaire qui s'était noyée dans le lac de Saulxures-les-Bulgnéville lundi n'a pas survécu. Le procureur de la République a annoncé que son décès avait été prononcé mercredi matin et que l'enquête a confirmé qu'il s'agissait bien d'une noyade accidentelle. La femme et un ami avaient passé la journée aux abords du lac et en fin de journée, elle a voulu traverser l'étendue d'eau à 10 degrés tout habillée et c'est arrivé au milieu du plan d'eau qu'elle s'est noyée. Elle a été secourue par son ami et ensuite les pompiers et le SMUR de Neuchâteau ont pris le relais. Ils avaient pu la réanimer. Elle avait alors été hospitalisée dans un état critique. Sam Wehrman, un homme de 48 ans originaire de Remiremont, vient d'être jugé au tribunal de Quimper pour le viol de deux adolescentes. Les faits remontent à janvier 2022. Dans le pays de Concarneau, il avait pris contact avec une fille de 14 ans qu'il avait rejoint avec une de ses amies dans un mobilhome. Là, il les a fait boire puis a abusé d'elle. Il sera interpellé en octobre 2022 et pour cela, il vient d'être condamné à 25 ans de réclusion criminelle et 10 ans de suivi socio-judiciaire. Il s'agit d'un récidiviste déjà condamné à Nancy en 2007 puis encore en 2015. Appartenant à la communauté des témoins de Jéhovah, il compte une quinzaine de victimes mineures pour viol, corruption et atteinte sexuelle dans les Vosges, la Meurthe-et-Moselle, la Moselle, l'Alsace et la Franche-Comté. Si ce week-end vous aviez prévu de vous rendre à Nancy en train, eh bien sachez qu'aucun ne circulera depuis Épinal, Saint-Dié et Remiremont à cause de travaux sur des aiguillages. Il en sera de même pour le week-end prochain, les 23 et 24 mai. Et puis, si vous devez prendre l'autoroute A330, sachez que des travaux sont prévus du côté de Ludres. La circulation sera en effet coupée la nuit du 18 mai au 5 juin. Vous pouvez encore profiter de ce week-end pour vous rendre au Festival de Sculpture Camille Claudel à la Bresse. Ça se termine dimanche. Vous allez pouvoir découvrir les sculpteurs travailler directement sur place. Et puis Radio des Ballons vous propose aussi pas mal de sons réalisés avec le collectif des Radios des Vosges, avec nos confrères de Radio Cristal, Résonance FM et Radio Guémozo. Nous avons appris le décès d'Elisabeth Ostray. Une cérémonie est prévue au cimetière du Tillot lundi à 14h30. Décès d'Alain Vinel, âgé de 78 ans. Un hommage sera rendu au funérarium de Vanier lundi à 14h. Je vous rappelle les obsèques d'Isabelle Collin, âgée de 67 ans de Remiremont, prévues mercredi à 10h30 en l'église de Sainte-Marguerite. Les obsèques de Marguerite Grosjean et Pierre, âgés de 83 ans, seront célébrées mardi à 10h en l'abbatiale de Remiremont. Les obsèques de Denis Parmentier, âgé de 76 ans, sont prévues lundi à 10h en l'église de Rue. Les obsèques de Christian Clément, âgé de 86 ans, auront lieu lundi à 14h30 à la salle Omniculte de Cornimont. Passons au sport avec le foot et en National 2, Épinal affronte Chantilly aujourd'hui à 18h. En National 3, ça sera Chalon face à Taon, toujours à 18h. Le Giro en cyclisme, 7e étape pour le Danois Jonas Vingegaard et le Portugais Afonso Eulalio reste leader. Du handball ce samedi avec la Nationale 2 féminine et Épinal qui affronte Colmar à 20h. Enfin, le tennis de table, la Pro A dames finale aller, Étival a été battu par Metz 1 à 3. Et du côté de la météo, pour ce samedi, un peu de pluie, de rares percées du soleil et 13 degrés. Et soleil et nuages pour dimanche, légère pluie possible, on montera jusqu'à 16 degrés. Et pour les jours prochains, les températures vont monter pour atteindre les 21 degrés mercredi, mais avec toujours une alternance entre soleil et pluie.
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1: Le 16 mai, bonne fête honorée. C'est le patron des boulangers et des pâtissiers. Leur couleur l'orangé, leur chiffre le 3 et le 8. Les naissances du 16 mai, Billy Crawford, le chanteur. Laura Pausini, la chanteuse italienne. Janet Jackson, la chanteuse de pop. Pierce Brosnan, l'acteur irlando-américain. Christian Lacroix, le couturier styliste. Nicole Rieu, la chanteuse. En 1920, c'est la naissance de Martine Carole, l'actrice. En 1905, la naissance de Henry Fonda, l'acteur américain. Les décès. En 2019, Mick Michel, la chanteuse. En 2006, Christophe de Pamphilly, l'auteur, réalisateur, producteur et journaliste français. En 1990, Sammy Davis Jr., le chanteur et homme de spectacle américain. En 1953, c'est le décès de Jean-Baptiste Reinhardt, le guitariste de jazz et compositeur français, plus connu sous le nom de Django Reinhardt. En 1703, c'est le décès de Charles Perrault, l'écrivain célèbre pour ses contes pour enfants et académicien français. En 2009, c'est le 54e concours de l'Eurovision de la chanson, finale qui a eu lieu à Moscou en Russie, avec la victoire de la Norvège. En 2007, c'est la fin de la présidence de la République française de Jacques Chirac. C'est le début de celle de Nicolas Sarkozy, qui devient le 23e président de la République française. En 2002, c'est la sortie en salle du film « L'attaque des clones » de la saga « La guerre des étoiles ». En 1950, c'est la création de la cantatrice chauve d'Eugène Ionesco. En 1920, Jeanne d'Arc est canonisée par le pape Benoît XV à Rome. Et en 1631, c'est la première parution du journal français La Gazette. Le dicton, à la Saint-Honoré, s'il fait geler, le vin diminue de moitié.
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1: L'actualité de ce samedi. La quadragénaire qui s'était noyée dans le lac de Saulxures-les-Bulgnéville lundi n'a pas survécu. Le procureur de la République a annoncé que son décès avait été prononcé mercredi matin et que l'enquête a confirmé qu'il s'agissait bien d'une noyade accidentelle. La femme et un ami avaient passé la journée aux abords du lac et en fin de journée, elle a voulu traverser l'étendue d'eau à 10 degrés tout habillée et c'est arrivé au milieu du plan d'eau qu'elle s'est noyée. Elle a été secourue par son ami et ensuite les pompiers et le SMUR de Neuchâteau ont pris le relais. Ils avaient pu la réanimer. Elle avait alors été hospitalisée dans un état critique. Sam Wehrman, un homme de 48 ans originaire de Remiremont, vient d'être jugé au tribunal de Quimper pour le viol de deux adolescentes. Les faits remontent à janvier 2022. Dans le pays de Concarneau, il avait pris contact avec une fille de 14 ans qu'il avait rejoint avec une de ses amies dans un mobilhome. Là, il les a fait boire puis a abusé d'elle. Il sera interpellé en octobre 2022 et pour cela, il vient d'être condamné à 25 ans de réclusion criminelle et 10 ans de suivi socio-judiciaire. Il s'agit d'un récidiviste déjà condamné à Nancy en 2007 puis encore en 2015. Appartenant à la communauté des témoins de Jéhovah, il compte une quinzaine de victimes mineures pour viol, corruption et atteinte sexuelle dans les Vosges, la Meurthe-et-Moselle, la Moselle, l'Alsace et la Franche-Comté. Si ce week-end vous aviez prévu de vous rendre à Nancy en train, eh bien sachez qu'aucun ne circulera depuis Épinal, Saint-Dié et Remiremont à cause de travaux sur des aiguillages. Il en sera de même pour le week-end prochain, les 23 et 24 mai. Et puis si vous devez prendre l'autoroute A330, sachez que des travaux sont prévus du côté de Ludres. La circulation sera en effet coupée la nuit du 18 mai au 5 juin. Vous pouvez encore profiter de ce week-end pour vous rendre au Festival de Sculpture Camille Claudel à la Bresse. Ça se termine dimanche. Vous allez pouvoir découvrir les sculpteurs travailler directement sur place. Et puis Radio des Ballons vous propose aussi pas mal de sons réalisés avec le collectif des radios des Vosges, avec nos confrères de Radio Cristal, Résonance FM et Radio Guémozo. Nous avons appris le décès d'Elisabeth Ostré. Une cérémonie est prévue au cimetière du Tillot lundi à 14h30. Décès d'Alain Vinel, âgé de 78 ans. Un hommage sera rendu au funérarium de Vanier lundi à 14h. Je vous rappelle les obsèques d'Isabelle Collin, âgée de 67 ans de Remiremont, prévues mercredi à 10h30 en l'église de Sainte-Marguerite. Les obsèques de Marguerite Grosjean et Pierre, âgés de 83 ans, seront célébrées mardi à 10h en l'abbatiale de Remiremont. Les obsèques de Denis Parmentier, âgé de 76 ans, sont prévues lundi à 10h en l'église de Rue. Les obsèques de Christian Clément, âgé de 86 ans, auront lieu lundi à 14h30 à la salle Omniculte de Cournimont. Passons au sport avec le foot et en National 2, Épinal affronte Chantilly aujourd'hui à 18h. En National 3, ça sera Chalon face à Taon, toujours à 18h. Le Giro en cyclisme, 7e étape pour le Danois Jonas Vingegaard et le Portugais Afonso Eulalio reste leader. Du handball ce samedi avec la Nationale 2 féminine et Épinal qui affronte Colmar à 20h. Enfin, le tennis de table, la Pro A dames finale aller, Étival a été battu par Metz 1 à 3. Et du côté de la météo, pour ce samedi, un peu de pluie, de rares percées du soleil et 13 degrés. Et soleil et nuages pour dimanche, légère pluie possible, on montera jusqu'à 16 degrés. Et pour les jours prochains, les températures vont monter pour atteindre les 21 degrés mercredi, mais avec toujours une alternance entre soleil et pluie.
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1: La vie au pays de Remiremont, un atelier d'écriture avec Laurence Van Aeren, auteure et animatrice professionnelle. Elle propose un cycle d'ateliers d'écriture une fois par mois jusqu'en juin. Vous pourrez vous essayer au plaisir des mots, samedi 23 mai de 14h à 17h à la médiathèque intercommunale Le Cercle. C'est gratuit, c'est sur inscription, organisé donc par la médiathèque. Les fléchettes traditionnelles Master de Ligue 2026, équipe le samedi à 10h, doublette le dimanche à 10h, individuel le dimanche à partir de 13h30. C'est samedi 23 et dimanche 24 mai au gymnase Charlet. Entrée libre, renseignements et inscriptions au 06 30 99 49 46, organisé par le club d'artistes. Dimanche 24 mai, stage de danse venu exceptionnel de Jonathan Janvrin, professeur de la Star Academy, pour deux stages de danse. Le premier stage de 10h à midi, le deuxième stage de 14h à 16h au gymnase donc du Tertre, adhérent à la Danse Moderne Academy, c'est 45 euros. Non adhérent à la Danse Moderne Academy, donc 50 euros. Réservation sur www.lloasso.com, association-danse-moderne-academy. Enfin, vous trouverez en tant que bon spécialiste de l'Internet. Samedi 23 mai, ce sera à la Nuit Européenne des Musées, de 20h à 23h. L'entrée est libre et gratuite. Au musée Charles de Bruyère, de 20h à 23h, exposition. Auguste Jacquot, artiste et lithographe. Et de 1974 à 1967, c'est comme ça qu'il a vécu. À 20h, présentation de l'exposition par le conservateur. De 20h à 23h, jeu de piste d'hier à aujourd'hui, les ancêtres de nos objets au quotidien. Et puis à 21h et 22h, visite guidée, découvrir le musée. Musée Charles Fréry, de 20h à 23h, l'exposition La Forêt Céleste d'Arnaud Clair et rencontre avec l'artiste. De 20h à 23h, jeu de piste, enquête au musée. Et à 20h, 21h, 22h, visite guidée dans la maison du collectionneur. Bon moment à passer donc au moment de cette nuit des musées. Et puis Auguste Jacquot, l'exposition au musée Charles de Bruyère du 18 au 24 mai. Ce sera l'exposition d'Auguste Jacquot, donc artiste et lithographe. Et l'exposition présente son fonds d'atelier donné par son arrière-petite-fille quand même.
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0: Bonjour à tous, et oui, c'est l'heure de votre horoscope de ce 16 mai. Nous fêtons Honoré. Alors que nous réservent les astres ?
1: Bélier, faites quelques efforts pour mieux vivre avec les autres. On attend beaucoup de vous. Sachez-le, les béliers.
0: Taureau, il va falloir faire bonne figure face à des personnes qui vous indiffèrent.
1: Gémeaux, vous tournez une page du passé afin d'écrire celle de l'avenir. Et oui, il est temps d'avancer dans vos projets.
0: Cancer, la vie familiale est harmonieuse pour vous. Vous ferez tout pour que vos proches se sentent bien.
1: Lion, une question d'argent est à l'ordre du jour. Situation à régler sans tarder.
0: Vierge, plus intuitif que jamais, vous vous projetterez déjà dans l'avenir.
1: Balance, la bienveillance d'un ami vous met du baume au cœur.
0: Scorpion, quelques troubles sont à craindre. Rien de bien méchant, mais quand même, surveillez votre santé.
1: Sagittaire, un projet important se prépare. Cela devient de plus en plus important chaque jour, alors ne lâchez pas prise.
0: Capricorne, message, téléphone, vous ne serez plus au donné de la tête aujourd'hui.
1: Verseau, cassez donc la routine afin de prendre plus de plaisir dans votre travail. Il est temps de prendre un certain nombre d'initiatives.
0: Enfin, poisson, prenez sur vous, faites-vous donc tout petit. Bonne journée, à demain. Demain, nous fêterons Pascal.
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4: L'actualité de ce samedi. La quadragénaire qui s'était noyée dans le lac de Saulxures-les-Bulgnéville lundi n'a pas survécu. Le procureur de la République a annoncé que son décès avait été prononcé mercredi matin et que l'enquête a confirmé qu'il s'agissait bien d'une noyade accidentelle. La femme et un ami avaient passé la journée aux abords du lac et en fin de journée, elle a voulu traverser l'étendue d'eau à 10 degrés tout habillée et c'est arrivé au milieu du plan d'eau qu'elle s'est noyée. Elle a été secourue par son ami et ensuite les pompiers et le SMUR de Neuchâteau ont pris le relais. Ils avaient pu la réanimer. Elle avait alors été hospitalisée dans un état critique. Sam Wehrman, un homme de 48 ans originaire de Remiremont, vient d'être jugé au tribunal de Quimper pour le viol de deux adolescentes. Les faits remontent à janvier 2022. Dans le pays de Concarneau, il avait pris contact avec une fille de 14 ans qu'il avait rejoint avec une de ses amies dans un mobil-home. Là, il les a fait boire puis a abusé d'elle. Il sera interpellé en octobre 2022 et pour cela, il vient d'être condamné à 25 ans de réclusion criminelle et 10 ans de suivi socio-judiciaire. Il s'agit d'un récidiviste déjà condamné à Nancy en 2007 puis encore en 2015. Appartenant à la communauté des témoins de Jéhovah, il compte une quinzaine de victimes mineures pour viol, corruption et atteinte sexuelle dans les Vosges, la Meurthe-et-Moselle, la Moselle, l'Alsace et la Franche-Comté. Si ce week-end vous aviez prévu de vous rendre à Nancy en train, eh bien sachez que aucun ne circulera depuis Épinal, Saint-Dié et Remiremont à cause de travaux sur des aiguillages. Il en sera de même pour le week-end prochain, les 23 et 24 mai. Et puis si vous devez prendre l'autoroute A330, sachez que des travaux sont prévus du côté de Ludres. La circulation sera en effet coupée la nuit du 18 mai au 5 juin. Vous pouvez encore profiter de ce week-end pour vous rendre au Festival de Sculpture Camille Claudel à la Bresse. Ça se termine dimanche. Vous allez pouvoir découvrir les sculpteurs travailler directement sur place. Et puis Radio des Ballons vous propose aussi pas mal de sons réalisés avec le collectif des radios des Vosges, avec nos confrères de Radio Cristal, Résonance FM et Radio Guémozo. Nous avons appris le décès d'Elisabeth Ostré. Une cérémonie est prévue au cimetière du Tillot lundi à 14h30. Décès d'Alain Vinel, âgé de 78 ans. Un hommage sera rendu au funérarium de Vanier lundi à 14h. Je vous rappelle les obsèques d'Isabelle Collin, âgée de 67 ans de Remiremont, prévues mercredi à 10h30 en l'église de Sainte-Marguerite. Les obsèques de Marguerite Grosjean et Pierre, âgés de 83 ans, seront célébrées mardi à 10h en l'abbatiale de Remiremont. Les obsèques de Denis Parmentier, âgé de 76 ans, sont prévues lundi à 10h en l'église de Rue. Les obsèques de Christian Clément, âgé de 86 ans, auront lieu lundi à 14h30 à la salle Omniculte de Cournimont. Passons au sport avec le foot et en National 2, Épinal affronte Chantilly aujourd'hui à 18h. En National 3, ça sera Chalon face à Taon, toujours à 18h. Le Giro en cyclisme, 7e étape pour le Danois Jonas Vingegaard et le Portugais Afonso Eulalio reste leader. Du handball ce samedi avec la Nationale 2 féminine et Épinal qui affronte Colmar à 20h. Enfin, le tennis de table, la Pro A dames finale aller, Étival a été battue par Metz 1-3. Et du côté de la météo, pour ce samedi, un peu de pluie, de rares percées du soleil et 13 degrés. Et soleil et nuages pour dimanche, légère pluie possible, on montera jusqu'à 16 degrés. Et pour les jours prochains, les températures vont monter pour atteindre les 21 degrés mercredi, mais avec toujours une alternance entre soleil et pluie.
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4: Voici vos prochaines sorties avec le club vosgien de Remiremont. Bonjour Claude.
6: Bonjour Raphaël, bonjour à tous les marcheurs et tous les auditeurs. Alors, mercredi 6 mai, départ 14h au Champ de Mars. Donc la balade se déroulera sur la commune du Giremont et de ses étangs, en particulier l'étang du Villerain. 5 à 6 kilomètres, la personne qui guide est Françoise Vouriot, 07 86 91 53 93. Jeudi 7 mai, la sortie se déroulera sur la commune de La Rosière, départ 13h30 au Champ de Mars, ou 14h sur la route des Forts, départementale 57, 1,2 km après la direction de la chapelle de Bourgard, parking au croisement. 10 km, dénivelé 250 mètres, chef de course Michel Févé. Alors vendredi 8, samedi 9, dimanche 10, c'est un séjour de 3 jours qui est organisé dans le pays de Sarrebourg. Le vendredi, une marche d'Abrechwiller à Walgscheid. Le samedi, une marche à Saint-Quirin. Et le dimanche, une marche au sommet du Donon. Alors, pour cette raison, il n'y aura pas de rando trail le samedi 9. Bonne marche.

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1: Bonjour à tous. Nous allons faire un tour en arrière et parler des inventions qui nous simplifient la vie. Aujourd'hui, la boîte aux lettres. Le conseiller d'État Jean-Jacques Renoir de Villayères est à l'origine de la boîte aux lettres. En 1653, il inventa la petite poste, une sorte de boîte aux lettres installée dans quelques quartiers de la ville. Avant, le courrier ne circulait que d'une ville à une autre. Le destinataire devait se déplacer pour le récupérer. Bonne journée à tous.

0: Et c'est avec la voix d'Holly Humberston que je vous propose de débuter cette émission, le V40, le top de Radio des Ballons. Holly Humberston qui quitte aujourd'hui le classement avec son morceau To Love Somebody, qui était monté jusqu'en 13e position. On écoute tout de suite Lynn qui quitte aujourd'hui notre classement. Elle avait chanté Pour l'éternité avec nous pendant 10 semaines dans le V40 et elle avait atteint la 3e place.
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Et voici la dernière sortie de notre classement. Une artiste qui avait été numéro 1 du top avec Opalite. Il s'agit bien sûr de Taylor Swift.

0: Je suis ravi de vous accompagner jusqu'à midi et demi pour ce nouveau classement sur Radio des Ballons. Vous allez pouvoir retrouver à côté de la musique, bien sûr, quelques rubriques, comme par exemple tout à l'heure, votre sélection cinéma. Mais tout de suite, eh bien, on débute avec la 40e et dernière place, occupée par Gauvin Cerf, avec le titre Silence Radio. Il est avec nous depuis 11 semaines.
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Diable s'habille en Prada 2 arrive 20 ans après le premier volet. C'est donc cette comédie dramatique signée David Frankel que vous allez pouvoir retrouver avec une nouvelle fois le même casting, en gros, Meryl Streep, Anne Hathaway, Emily Blunt, et donc avec les mêmes personnages, Miranda, Andy, Emily, Nigel. Une plongée à nouveau dans l'univers impitoyable et glamour du magazine Runaway et des rues new-yorkaises. Alors c'est un film qui a été noté 3 sur 5 par la presse et 3,3 par les spectateurs d'Allociné. Vous pourrez voir Le Diable s'habille en Prada 2 aux variétés du Tillot et puis également cette semaine au Majestic de Remiremont. Le biopic est consacré à Michael Jackson. Le film Michael est encore à l'affiche cette semaine, à voir aux variétés du Tillot, à l'Entracte de Vanier et puis au Majestic de Remiremont. Un film signé Antoine Fuqua avec Jaafar Jackson dans le rôle principal. Un portrait donc cinématographique de la vie du roi de la pop avec ses hauts, ses bas, mais aussi quelques-unes de ses plus grandes prestations. L'accueil de Michael, les notes sont un peu mitigées. La presse a été assez sévère, elle a noté 2,4. Les spectateurs ont un peu plus apprécié avec la note de 4.

0: 3,8 pour la presse et 3,7 pour les spectateurs. À la MCL de Gérardmer, découvrez Une fille en or, comédie romantique de Jean-Luc Gaget avec Pauline Clément, Arthur Dupont. L'histoire, c'est celle de Clémence, qui est persuadée que personne ne l'a jamais admirée. Elle va devoir faire face à un petit patron autoritaire. Un film noté 2,8 par la presse et 3,3 par les spectateurs. À Remiremont, vous allez pouvoir découvrir en séance événement le nouveau film d'animation Yu-Gi-Oh! The Side of Dimensions. Séance également pour Ella McKay, comédie dramatique avec Emma McKay, Jamie Lee Curtis et Woody Harrelson. Le film 30, c'est un documentaire sur la trentaine. Il y aura aussi pour les 40 ans de Top Gun, le premier Top Gun et aussi Top Gun Maverick qui vous seront proposés.
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Eh ouais, Bruno Mars, hein, avec son tube I Just Might, il avait été numéro 1 du top de Radio des Ballons. Alors tout à l'heure, vous allez pouvoir retrouver l'horoscope de cette journée. Il y aura à 10h l'actualité. Et maintenant, place à une découverte hors classement. Voici la chanteuse Lenaïg, Rien à carrer. 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
1: Bonjour à tous, et oui, c'est l'heure de votre horoscope de ce 16 mai, nous fêtons Honoré. Alors, que nous réservent les astres ?
2: Bélier, faites quelques efforts pour mieux vivre avec les autres, on attend beaucoup de vous, sachez-le, les béliers.
1: Taureau, il va falloir faire bonne...

0: Bonjour à tous, et oui, c'est l'heure de votre horoscope de ce 16 mai. Nous fêtons Honoré, alors que nous réservent les astres.
1: Bélier, faites quelques efforts pour mieux vivre avec les autres. On attend beaucoup de vous, sachez-le, les béliers.
0: Taureau, il va falloir faire bonne figure face à des personnes qui vous indiffèrent.
1: Gémeaux, vous tournez une page du passé afin d'écrire celle de l'avenir. Et oui, il est temps d'avancer dans vos projets.
0: Cancer, la vie familiale est harmonieuse pour vous. Vous ferez tout pour que vos proches se sentent bien.
1: Lion, une question d'argent est à l'ordre du jour. Situation à régler sans tarder.
0: Vierge, plus intuitif que jamais, vous vous projetterez déjà dans l'avenir.
1: Balance, la bienveillance d'un ami vous met du baume au cœur.
0: Scorpion, quelques troubles sont à craindre. Rien de bien méchant, mais quand même, surveillez votre santé.
1: Sagittaire, un projet important se prépare. Cela devient de plus en plus important chaque jour, alors ne lâchez pas prise.
0: Capricorne, message, téléphone, vous ne serez plus au donné de la tête aujourd'hui.
1: Verseau, cassez donc la routine afin de prendre plus de plaisir dans votre travail. Il est temps de prendre un certain nombre d'initiatives.
0: Enfin, poisson, prenez sur vous, faites-vous donc tout petit. Bonne journée, à demain, nous fêterons Pascal.

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1: Matin et que l'enquête a confirmé qu'il s'agissait bien d'une noyade accidentelle. La femme et un ami avaient passé la journée aux abords du lac et en fin de journée, elle a voulu traverser l'étendue d'eau à 10 degrés tout habillée et c'est arrivé au milieu du plan d'eau qu'elle s'est noyée. Elle a été secourue par son ami et ensuite les pompiers et le SMUR de Neuchâteau ont pris le relais. Ils avaient pu la réanimer. Elle avait alors été hospitalisée dans un état critique. Sam Wehrman, un homme de 48 ans originaire de Remiremont, vient d'être jugé au tribunal de Quimper pour le viol de deux adolescentes. Les faits remontent à janvier 2022. Dans le pays de Concarneau, il avait pris contact avec une fille de 14 ans qu'il avait rejoint avec une de ses amies dans un mobilhome. Là, il les a fait boire puis a abusé d'elle. Il sera interpellé en octobre 2022 et pour cela, il vient d'être condamné à 25 ans de réclusion criminelle et 10 ans de suivi socio-judiciaire. Il s'agit d'un récidiviste déjà condamné à Nancy en 2007 puis encore en 2015. Appartenant à la communauté des témoins de Jéhovah, il compte une quinzaine de victimes mineures pour viol, corruption et atteinte sexuelle dans les Vosges, la Meurthe-et-Moselle, la Moselle, l'Alsace et la Franche-Comté. Si ce week-end vous aviez prévu de vous rendre à Nancy en train, eh bien sachez qu'aucun ne circulera depuis Épinal, Saint-Dié et Remiremont à cause de travaux sur des aiguillages. Il en sera de même pour le week-end prochain, les 23 et 24 mai. Et puis si vous devez prendre l'autoroute A330, sachez que des travaux sont prévus du côté de Ludres. La circulation sera en effet coupée la nuit du 18 mai au 5 juin. Vous pouvez encore profiter de ce week-end pour vous rendre au Festival de Sculpture Camille Claudel à La Bresse. Ça se termine dimanche. Vous allez pouvoir découvrir les sculpteurs travailler directement sur place. Et puis Radio des Ballons vous propose aussi pas mal de sons réalisés avec le collectif des Radios des Vosges, avec nos confrères de Radio Cristal, Résonance FM et Radio Guémouzo. Nous avons appris le décès d'Elisabeth Ostray. Une cérémonie est prévue au cimetière du Tillot lundi à 14h30. Décès d'Alain Vinel, âgé de 78 ans. Un hommage sera rendu au funérarium de Vanier lundi à 14h. Je vous rappelle les obsèques d'Isabelle Collin, âgée de 67 ans de Remiremont, prévues mercredi à 10h30 en l'église de Sainte-Marguerite. Les obsèques de Marguerite Grosjean et Pierre, âgés de 83 ans, seront célébrées mardi à 10h en l'abbatiale de Remiremont. Les obsèques de Denis Parmentier, âgé de 76 ans, sont prévues lundi à 10h en l'église de Rue. Les obsèques de Christian Clément, âgé de 86 ans, auront lieu lundi à 14h30 à la salle Omniculte de Cournimont. Passons au sport avec le foot et en National 2, Épinal affronte Chantilly aujourd'hui à 18h. En National 3, ça sera Chalon face à Taon, toujours à 18h. Le Giro en cyclisme, 7e étape pour le Danois Jonas Vingegaard et le Portugais Afonso Eulalio reste leader. Du handball ce samedi avec la Nationale 2 féminine et Épinal qui affronte Colmar à 20h. Enfin, le tennis de table, la Pro A Dame finale aller, Etival a été battue par Metz 1 à 3. Et du côté de la météo, pour ce samedi, un peu de pluie, de rares percées du soleil et 13 degrés. Et soleil et nuages pour dimanche, légère pluie possible, on montera jusqu'à 16 degrés. Et pour les jours prochains, les températures vont monter pour atteindre les 21 degrés mercredi, mais avec toujours une alternance entre soleil et pluie.

0: Et nous sommes donc de retour dans le V40, le top de Radio des Ballons, avec la première entrée du jour en 38e position. Et c'est une collab avec le chanteur américain Ilaya, chanteur d'origine marocaine, qui a invité Gims pour un tout nouveau titre. Ça s'appelle La Bobo.
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La Bobo Games accompagnait Ilaya sur ce nouveau titre. Dermot Kennedy est avec nous depuis 12 semaines. C'est 5 positions de perdu pour son titre Funeral.

Drive Safe. Belle collaboration entre Miles Smith et Niall Horan pour ce titre classé 36e du top et qui a perdu 7 places. Et avec 5 positions de moins, on retrouve Elena, ancienne numéro 1, avec le titre Capuche.

0: Et nous en sommes à la 34e position du V40 et c'est une entrée que je vous propose de découvrir aujourd'hui avec le titre Sorry Papi, proposé par le DJ et producteur allemand Topic. Il est associé avec la rappeuse américaine, celle qui est d'origine mexicaine, Becky J. Voici donc ce morceau avec un sample de la Colette Diala qui va certainement vous rappeler quelques souvenirs pour certains.
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Lewis Capaldi, pour sa deuxième semaine de présence dans le V40, vient déjà de gagner 4 places. Il nous interprétait Stay Love. This Is, eh bien, on le retrouve avec Kid Cudi pour un titre qui s'était classé en première place de notre V40. Voici donc Try, Try, Try. Je me souviens.

0: Et avant de retrouver tout à l'heure un nouvel agenda sur Radio des Ballons, bien voici encore une entrée en 31e position. Voici Sound of Legend, le retour de l'électro à la française, spécialiste des reprises. Voici donc San Francisco, un titre de Scott McKenzie à l'origine, interprété en 1967.
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1: La vie au pays de Remiremont, un atelier d'écriture avec Laurence Van Aeren, auteure et animatrice professionnelle. Elle propose un cycle d'ateliers d'écriture une fois par mois jusqu'en juin. Vous pourrez vous essayer au plaisir des mots samedi 23 mai de 14h à 17h à la médiathèque intercommunale Le Cercle. C'est gratuit, c'est sur inscription, organisé donc par la médiathèque. Les fléchettes traditionnelles Master de Ligue 2026, équipe le samedi à 10h, doublette le dimanche à 10h, individuel le dimanche à partir de 13h30. C'est samedi 23 et dimanche 24 mai au gymnase Charlet. Entrée libre, renseignements et inscriptions au 06 30 99 49 46, organisé par le club d'artistes. Dimanche 24 mai, stage de danse venu exceptionnel de Jonathan Genvrin, professeur de la Star Academy, pour deux stages de danse. Le premier stage de 10h à midi, le deuxième stage de 14h à 16h au gymnase donc du Tertre. Adhérent à la Danse Moderne Academy, c'est 45€. Non adhérent à la Danse Moderne Academy, donc 50€. Réservation sur www.loasso.com, association-danse-moderne-academy. Enfin, vous trouverez en tant que bon spécialiste de l'Internet. Samedi 23 mai, ce sera la Nuit Européenne des Musées. De 20h à 23h, l'entrée est libre et gratuite. Au musée Charles de Bruyère, de 20h à 23h, exposition. Auguste Jacquot, artiste et lithographe. Et de 1974 à 1967, c'est comme ça qu'il a vécu. À 20h, présentation de l'exposition par le conservateur. De 20h à 23h, jeu de piste d'hier à aujourd'hui, les ancêtres de nos objets au quotidien. Et puis à 21h et 22h, visite guidée, découvrir le musée. Musée Charles Fréry, de 20h à 23h, l'exposition La Forêt Céleste d'Arnaud Clair et rencontre avec l'artiste. De 20h à 23h, jeu de piste, enquête au musée. Et à 20h, 21h, 22h, visite guidée dans la maison du collectionneur. Bon moment à passer donc en moment de cette nuit des musées. Et puis Auguste Jacquot, l'exposition au musée Charles de Bruyère du 18 au 24 mai. Ce sera l'exposition d'Auguste Jacquot, donc artiste et lithographe. Et l'exposition présente son fond d'atelier donné par son arrière-petite-fille quand même.
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1: Et oui, il est tout juste 30e dans notre classement Mick avec son titre Fabulous qui perd 6 places. Et ça monte pour Zawi avec Stéphane. Leur collaboration sur le titre Love Noir est en progression de 4 places.

10 mois où c'était Julien Liébin avec Ota, 28e aujourd'hui dans le V40 avec 6 places de moins. C'est un titre qui avait été numéro 1 du top. Bientôt l'heure de retrouver vos offres d'emploi vosgiennes, mais avant cela, eh bien on écoute Olivia Rodrigo qui gagne 7 places avec son

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1: La Siri du ou de Ramon Champ est à la recherche d'un opérateur sur machine pour un poste à 35 heures. Et puis également, il y a toujours avec la Siri du ou un trieur pour un poste à 35 heures qui est recherché. Vous devez donc pour ces offres contacter le 03 29 25 01 93 ou bien écrire à l'adresse conta@siriduou.fr. La maison familiale rurale Les 80 de Ramonchamp est à la recherche d'un chef de cuisine pour un poste en CDI à 35 heures par semaine. Pour postuler, on vous demande un an d'expérience avec formation CAP, BEP ou équivalent en cuisine. Avec l'AFPA, il y a un contrat d'apprentissage CDD de 12 mois qui vous est proposé en tant que commis de cuisine sur rue sur Moselle. Alors c'est un poste qui est ouvert aux débutants, c'est pour préparer à un niveau CAP et BEP. Toujours à rue et avec l'AFPA, il y a un contrat d'apprentissage de 12 mois pour préparer un CAP et BEP en serveur restauration. C'est ouvert aux débutants. La boulangerie-pâtisserie Mathieu Hoc, située à Remiremont, est à la recherche d'un vendeur ou vendeuse en boulangerie-pâtisserie. C'est pour un CDD de 6 mois à temps partiel, 25 heures par semaine, un poste qui est ouvert aux débutants. À noter que le contrat pourra être prolongé en longue durée. Le bar La Locomotive, situé à Remiremont, est à la recherche d'un serveur pour un contrat saisonnier de 3 mois. C'est pour juin, juillet et août. Un contrat à temps partiel, 24 heures par semaine, un poste ouvert aux débutants avec formation CAP, BEP ou équivalent en hôtellerie-restauration. La société Beauvais, située à Saint-Étienne-les-Remiremont, est à la recherche d'un façadier. C'est pour un poste en CDI à 35 heures par semaine. Poste ouvert aux débutants, titulaire du permis. À Saint-Nabord, avec l'AFPA, il y a un contrat d'apprentissage de 12 mois qui vous est proposé pour préparer un BTS DUT en tant que négociateur technico-commercial. C'est une offre ouverte aux débutants. Le restaurant Au Lac, situé à Gérardmer, est à la recherche d'un serveur en restauration. C'est pour un contrat saisonnier de 4 mois. C'est à 35 heures par semaine. Alors pour postuler, eh bien, c'est ouvert aux débutants avec formation CAP et BEP. Il faut être titulaire du permis. Et une offre qui va débuter de là à mi-juin jusqu'à la fin septembre. La société AG Agencement, située à Gérardmer, est à la recherche d'un ouvrier paysagiste pour un CDI à 35 heures par semaine, poste ouvert aux débutants.
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0: Night at the Opera. C'est un titre qui progressait d'une place. Nous étions avec Emei. Elle est donc 26e du V40. Mimi Webb, ancienne numéro 5, a perdu 5 places avec Eyes Closed.
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0: amis, Raphaël, pour vous accompagner. Et hors classement, bien, on découvre le nouveau titre d'Eliott. On l'avait découvert avec la reprise de La Camisa Negra. Eh bien, voici son petit dernier, On s'oubliera.
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1: Avec la paroisse Ozanam, il y a une messe qui est célébrée pour ce samedi à 18h en l'église de Ferdru. Et dimanche, ce sera à 10h30 en l'église du Tillot pour Notre-Dame de Fatima. La Fourmilière, le comité des fêtes de Saint-Maurice, vous propose un concours de quilles. Ce dimanche, c'est à l'étang de prêle de Saint-Maurice à 13h30 avec buvette, l'eau à gagner, 4€ la partie, inscription sur place. Vous pouvez vous renseigner au 06 31 31 43 12. Le club vosgien de Ventron vous propose une marche d'orientation ce dimanche 17 mai. Deux circuits au choix, 9 ou 12 km. Départ depuis le parking de la médiathèque entre 8h30 et 11h30. 3€ par personne, gratuit pour les moins de 12 ans, avec le café offert. Retrouvez au Tillot la nuit de la mine le samedi 23 mai dès 17h et en entrée libre. Sur le site des Hautes Mines, retrouvez des vieux métiers, animation pour les enfants, artisanat, théâtre, musique, l'auberge des mineurs, avec bien sûr les visites des mines possibles, accès uniquement par navette, gratuite, départ depuis le parking du musée situé rue de la Gare. La municipalité de Ramonchamp vous propose une sortie nature le samedi 23 mai, départ à 14h devant la mairie, un événement gratuit. Il faut s'inscrire au 06 62 51 66 90 et un guide vous fera découvrir l'histoire locale, le patrimoine forestier, la botanique et les effets du réchauffement climatique. L'élection de Miss 15-17 Vosges est prévue au Tillot le dimanche 24 mai à la médiathèque. Ouverture des portes à 13h30 avec buvette sur place. Entrée 16€ pour les adultes, 10€ pour les 5-11 ans et gratuit pour les moins de 5 ans. Vous pouvez réserver avec l'adresse miss1517vosges@free.fr. La société de pêche La Truite de Ventron vous donne rendez-vous pour un concours le dimanche 24 mai à l'étang des Chauproies avec 3 manches, inscription dès 7h, 20€ la journée, restauration sur place avec des réservations au 07 61 47 70 81. Il y aura de nombreux lots à remporter. À l'occasion de la foire aux beignets du 7 juin prévue au Tillot, l'élection de Miss et Mystère Beignet clôturera la journée. Vous pouvez participer à ce concours, il y aura des lots à remporter. Inscription avant le 25 mai avec l'adresse anime-tillot 88160@gmail.com ou au 06 88 07 78 15. Le comité des fêtes du Ménil vous propose le marché aux puces et de l'artisanat le lundi de Pentecôte, le 25 mai, de 6h à 18h. Réservez vos emplacements au 06 51 55 06 12. Le club de foot, le FC Saint-Maurice Fraisse, organise un concours de belote le samedi 30 mai à partir de 19h à la salle des fêtes de Fraisse avec de nombreux lots à gagner, buvette, petite restauration. C'est 16€ par équipe, inscription au 06 47 20 34 48.
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Tame Impala, accompagné par Jenny. C'est bien sûr le titre Dracula, la version remix. C'est qui se retrouve aujourd'hui 24e du V40. 7 places de gagné pour ce morceau, qui est suivi par Meghan Trainor. On la retrouve avec Girl in Girl. Elle perd.

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Le V40, le top de Radio des Ballons se poursuit et vous avez reconnu Pierre Demar en 22e position avec son nouveau titre Je pense à vous. Il a gagné 3 places et c'est 2 de mieux pour Alain Sio qui nous interprète Bye Bye.

Et voilà, on vient de passer la moitié du V40, une 20e position occupée par Angèle avec les Justice What You Want. Ils avaient été numéro 2 du top et c'est 5 places de perdu cette semaine. Ça descend également pour Zao avec MC Solar, comme Caroline, 6 places de moins.

Même si elle a perdu deux places, elle continue de chanter heureux, heureux. Il s'agissait de Saba. En 17e position du top, voici David Guetta avec iPad Sound. Walk it away.

La Bosse, le titre de Marguerite est classé 16e du V40. Elle avait été numéro 2 de notre top avec nous depuis 9 semaines. Et on retrouve maintenant Swally qui a progressé de 4 places avec Moral, titre qu'il partage avec Jenny Aiko.

Et la plus grosse progression de la semaine, c'est pour Céline. En effet, Céline Dion a gagné 12 places avec Dansons, le titre que lui a concocté Jean-Jacques Goldman. Voici maintenant, dans un autre style, Evanescence, Who Will You Follow, et ça monte de 8 places.

encore deux places de mieux pour Stick in Heaven, le titre que nous interprétait Noga Erez. Gims, vous l'avez entendu un petit peu plus tôt dans cette émission pour sa collab avec Ilaya, bien le voici en solo sur le titre Soleil qui monte de 6 places.

Et oui, Théodora, vous l'avez reconnue, hein, ancienne numéro 1 du V40 avec Miss Kitoko, a perdu aujourd'hui 3 places. Le 9e du jour, eh bien, c'est Joseph Kamel. On l'écoute avec Crash, 3 places de gagnées.

tout juste à midi sur Radio des Ballons, vous allez pouvoir retrouver un nouvel agenda. Puis ensemble, eh bien, on va se faire la toute dernière ligne droite de ce V40 qui se poursuit jusqu'à midi et demi. Encore des titres sympas qui arrivent. Et hors classement, je vous propose une découverte avec Paul Monkey qui nous propose Orgazé.

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0: La vie au pays de Remiremont, un atelier d'écriture avec Laurence Van Aeren, auteure et animatrice professionnelle. Elle propose un cycle d'ateliers d'écriture une fois par mois jusqu'en juin. Vous pourrez vous essayer au plaisir des mots samedi 23 mai de 14h à 17h à la médiathèque intercommunale Le Cercle. C'est gratuit, c'est sur inscription, organisé donc par la médiathèque. Les fléchettes traditionnelles Master de Ligue 2026, équipe le samedi à 10h, doublette le dimanche à 10h, individuel le dimanche à partir de 13h30. C'est samedi 23 et dimanche 24 mai au gymnase Charlet. Entrée libre, renseignements et inscriptions au 06 30 99 49 46, organisé par le club d'artistes. Dimanche 24 mai, stage de danse, venue exceptionnelle de Jonathan Jeanvrin, professeur de la Star Academy, pour deux stages de danse. Le premier stage de 10h à midi, le deuxième stage de 14h à 16h, au gymnase donc du Tertre, adhérent à la Danse Moderne Academy, c'est 45€. Non adhérent à la Danse Moderne Academy, donc 50€. Réservation sur www.loasso.com, association-dance-moderne-academy. Enfin, vous trouverez en tant que bon spécialiste de l'Internet. Samedi 23 mai, ce sera la Nuit Européenne des Musées. De 20h à 23h, l'entrée est libre et gratuite. Au musée Charles de Bruyère, de 20h à 23h, exposition. Auguste Jacquot, artiste et lithographe. Et de 1974 à 1967, c'est comme ça qu'il a vécu. À 20h, présentation de l'exposition par le conservateur. De 20h à 23h, jeu de piste d'hier à aujourd'hui, les ancêtres de nos objets au quotidien. Et puis à 21h et 22h, visite guidée, découvrir le musée. Musée Charles Fréry, de 20h à 23h, l'exposition La Forêt Céleste d'Arnaud Clair et rencontre avec l'artiste. De 20h à 23h, jeu de piste, enquête au musée. Et à 20h, 21h, 22h, visite guidée dans la maison du collectionneur. Bon moment à passer donc en moment de cette nuit des musées. Et puis Auguste Jacquot, l'exposition au musée Charles de Bruyère du 18 au 24 mai. Ce sera l'exposition d'Auguste Jacquot, donc artiste et lithographe. Et l'exposition présente son fonds d'atelier donné par son arrière-petite-fille quand même.
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dans ton téléphone le titre de Lynn qui a gagné 3 places cette semaine, 8e du top de Radio des Ballons. Charlotte Cardin, on la retrouve avec 5 positions de perdu, en 7e place avec The Way We Touch, elle avait été numéro 1.

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1: C'est avec trois places de gagné que vous venez d'écouter à Louane pour son titre Conduire. En cinquième position du top, eh bien voici Ochi. Bonjour docteur, c'est son nouveau titre et c'est une place de mieux. Numéro 5 du V40.
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0: Il chantait Frérot, c'était bien sûr Jérémy Frérot qui a donc perdu une petite place pour se retrouver quatrième. On arrive donc tranquillement sur le podium de ce V40 et sur la troisième marche, eh bien voici le titre qui était numéro un du dernier V40, à savoir New Religion que nous propose Bibi Rexha.
1: Numéro 3 du top de la...

Et oui, ils sont donc deuxième, hein, les BTS, le groupe sud-coréen. Avec le titre Swim, ils ont gagné deux places. Je vous annonce qu'à 12h30 sur Radio des Ballons, vous allez pouvoir retrouver l'actualité de cette journée. Et sans plus attendre, eh bien, on écoute qui est numéro 1 de ce V40. C'est donc Oria. Elle a gagné 4 places avec Soirée Mondaine.

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0: 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L'actualité de ce samedi. La quadragénaire qui s'était noyée dans le lac de Saulxures-les-Bulgnéville lundi n'a pas survécu. Le procureur de la République a annoncé que son décès avait été prononcé mercredi matin et que l'enquête a confirmé qu'il s'agissait bien d'une noyade accidentelle. La femme et un ami avaient passé la journée aux abords du lac et en fin de journée, elle a voulu traverser l'étendue d'eau à 10 degrés, tout habillée. Et c'est arrivé au milieu du plan d'eau qu'elle s'est noyée. Elle a été secourue par son ami et ensuite les pompiers et le SMUR de Neuchâtel ont pris le relais. Ils avaient pu la réanimer. Elle avait alors été hospitalisée dans un état critique. Sam Wehrman, un homme de 48 ans originaire de Remiremont, vient d'être jugé au tribunal de Quimper pour le viol de deux adolescentes. Les faits remontent à janvier 2022. Dans le pays de Concarneau, il avait pris contact avec une fille de 14 ans qu'il avait rejoint avec une de ses amies dans un mobilhome. Là, il les a fait boire puis a abusé d'elle. Il sera interpellé en octobre 2022 et pour cela, il vient d'être condamné à 25 ans de réclusion criminelle et 10 ans de suivi socio-judiciaire. Il s'agit d'un récidiviste déjà condamné à Nancy en 2007 puis encore en 2015. Appartenant à la communauté des témoins de Jéhovah, il compte une quinzaine de victimes mineures pour viol, corruption et atteinte sexuelle dans les Vosges, la Meurthe-et-Moselle, la Moselle, l'Alsace et la Franche-Comté. Si ce week-end vous aviez prévu de vous rendre à Nancy en train, eh bien sachez que aucun ne circulera depuis Épinal, Saint-Dié et Remiremont à cause de travaux sur des aiguillages. Il en sera de même pour le week-end prochain, les 23 et 24 mai. Et puis, si vous devez prendre l'autoroute A330, sachez que des travaux sont prévus du côté de Ludre. La circulation sera en effet coupée la nuit du 18 mai au 5 juin. Vous pouvez encore profiter de ce week-end pour vous rendre au Festival de Sculpture Camille Claudel à la Bresse. Ça se termine dimanche. Vous allez pouvoir découvrir les sculpteurs travailler directement sur place. Et puis Radio des Ballons vous propose aussi pas mal de sons réalisés avec le collectif des Radios des Vosges, avec nos confrères de Radio Cristal, Résonance FM et Radio Guémozo. Nous avons appris le décès d'Elisabeth Ostray. Une cérémonie est prévue au cimetière du Tillot lundi à 14h30. Décès d'Alain Vinel, âgé de 78 ans. Un hommage sera rendu au funérarium de Vanier lundi à 14h. Je vous rappelle les obsèques d'Isabelle Collin, âgée de 67 ans de Remiremont, prévues mercredi à 10h30 en l'église de Sainte-Marguerite. Les obsèques de Marguerite Grosjean et Pierre, âgés de 83 ans, seront célébrées mardi à 10h en l'abbatiale de Remiremont. Les obsèques de Denis Parmentier, âgé de 76 ans, sont prévues lundi à 10h en l'église de Rue. Les obsèques de Christian Clément, âgé de 86 ans, auront lieu lundi à 14h30 à la salle Omniculte de Cournimont. Passons au sport avec le foot et en National 2, Épinal affronte Chantilly aujourd'hui à 18h. En National 3, ça sera Chalon face à Taon, toujours à 18h. Le Giro en cyclisme, 7e étape pour le Danois Jonas Vingegaard et le Portugais Afonso Eulalio reste leader. Du handball ce samedi avec la Nationale 2 féminine et Épinal qui affronte Colmar à 20h. Enfin, le tennis de table, la Pro A dame finale aller, Étival a été battu par Metz 1 à 3. Et du côté de la météo, pour ce samedi, un peu de pluie, de rares percées du soleil et 13 degrés. Et soleil et nuages pour dimanche, légère pluie possible, on montera jusqu'à 16 degrés. Et pour les jours prochains, les températures vont monter pour atteindre les 21 degrés mercredi, mais avec toujours une alternance entre soleil et pluie.
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1: Beaucoup de cœur télévisé en ce samedi. Et vous retrouvez sur France 2 à 21h le concours Eurovision de la chanson 2026. C'est présenté par Camille Cerf et Stéphane Bern pour la partie française. C'est depuis la Wiener Stadthalle de Vienne, en Autriche. Et oui, les Autrichiens avaient gagné l'an dernier après la victoire de Gigi l'an dernier, cette 60e édition.

édition du concours Eurovision de la chanson se déroule donc là-bas. Lors de cette grande finale, 25 pays sont en compétition pour tenter de remporter le trophée tarif convoité. En tous les cas, le concours Eurovision de la chanson a repris du poil de la bête depuis quelques années par une formule un petit peu modernisée. 70 ans d'Eurovision, justement, la grande histoire du concours, ce sera à 1h15, parce que ça va se terminer vers 1h15, 1h30. Hein. Oui, c'est assez long, cette affaire-là. Bon, si vous aimez, il n'y a pas de souci. Échappée belle, c'est traditionnel sur France 5, le samedi, 21h05. Sophie Jolivard nous emmène dans les Cyclades, le souffle des îles. Paros, Santorin, Mykonos, Naxos, Iraldia, Sifnos, Andros, Amorgos. Ces 8 îles de l'archipel des Cyclades se dévoilent hors saison. Sophie Jolivard a en effet choisi de les découvrir une à une, une période aussi où le tourisme ralentit afin d'en apprécier pleinement la douceur de vivre et les beautés. À 22h35, passons avec Ismaël Khalifa à envoûtante Écosse. Au cours de son voyage de Glasgow jusqu'au parc national du Loch Lomond et des Strochaches, eh bien, Ismaël Khalifa constate que les Écossais sont fiers de leur tradition. Sur les plateformes, Arte TV propose le vin bio, vraiment bio, documentaire. C'est le dernier jour. Hein. Dans les vignes biologiques, seul le sulfate de cuivre est autorisé pour lutter contre les maladies des plantes, mais le fongicide pourrait être interdit dans l'Union européenne à cause de la forte présence du cuivre dans les sols. Des scientifiques cherchent une alternative. Dernière chance disponible, donc je vous l'ai dit, ce sera jusqu'à ce soir. Arte, Mossoul, renaissance d'une ville millénaire. Et sur SCP Public Sénart, c'est le Mans scolaire, nos vies d'après.

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1: L'actualité de ce samedi. La quadragénaire qui s'était noyée dans le lac de Saulxures-les-Bulgnéville lundi n'a pas survécu. Le procureur de la République a annoncé que son décès avait été prononcé mercredi matin et que l'enquête a confirmé qu'il s'agissait bien d'une noyade accidentelle. La femme et un ami avaient passé la journée aux abords du lac et en fin de journée, elle a voulu traverser l'étendue d'eau à 10 degrés, tout habillée. Et c'est arrivé au milieu du plan d'eau qu'elle s'est noyée. Elle a été secourue par son ami et ensuite les pompiers et le SMUR de Neuchâteau ont pris le relais. Ils avaient pu la réanimer. Elle avait alors été hospitalisée dans un état critique. Sam Wehrman, un homme de 48 ans originaire de Remiremont, vient d'être jugé au tribunal de Quimper pour le viol de deux adolescentes. Les faits remontent à janvier 2022. Dans le pays de Concarneau, il avait pris contact avec une fille de 14 ans qu'il avait rejoint avec une de ses amies dans un mobilhome. Là, il les a fait boire puis a abusé d'elle. Il sera interpellé en octobre 2022 et pour cela, il vient d'être condamné à 25 ans de réclusion criminelle et 10 ans de suivi socio-judiciaire. Il s'agit d'un récidiviste déjà condamné à Nancy en 2007 puis encore en 2015. Appartenant à la communauté des témoins de Jéhovah, il compte une quinzaine de victimes mineures pour viol, corruption et atteinte sexuelle dans les Vosges, la Meurthe-et-Moselle, la Moselle, l'Alsace et la Franche-Comté. Si ce week-end vous aviez prévu de vous rendre à Nancy en train, eh bien sachez qu'aucun ne circulera depuis Épinal, Saint-Dié et Remiremont à cause de travaux sur des aiguillages. Il en sera de même pour le week-end prochain, les 23 et 24 mai. Et puis, si vous devez prendre l'autoroute A330, sachez que des travaux sont prévus du côté de Ludres. La circulation sera en effet coupée la nuit du 18 mai au 5 juin. Vous pouvez encore profiter de ce week-end pour vous rendre au Festival de Sculpture Camille Claudel à la Bresse. Ça se termine dimanche. Vous allez pouvoir découvrir les sculpteurs travailler directement sur place. Et puis Radio des Ballons vous propose aussi pas mal de sons réalisés avec le collectif des Radios des Vosges, avec nos confrères de Radio Cristal, Résonance FM et Radio Guémozo. Nous avons appris le décès d'Elisabeth Ostray. Une cérémonie est prévue au cimetière du Tillot lundi à 14h30. Décès d'Alain Vinel, âgé de 78 ans. Un hommage sera rendu au funérarium de Vanier lundi à 14h. Je vous rappelle les obsèques d'Isabelle Collin, âgée de 67 ans de Remiremont, prévues mercredi à 10h30 en l'église de Sainte-Marguerite. Les obsèques de Marguerite Grosjean et Pierre, âgés de 83 ans, seront célébrées mardi à 10h en l'abbatiale de Remiremont. Les obsèques de Denis Parmentier, âgé de 76 ans, sont prévues lundi à 10h en l'église de Rue. Les obsèques de Christian Clément, âgé de 86 ans, auront lieu lundi à 14h30 à la salle Omniculte de Cournimont. Passons au sport avec le foot et en National 2, Épinal affronte Chantilly aujourd'hui à 18h. En National 3, ça sera Chalon face à Taon, toujours à 18h. Le Giro en cyclisme, 7e étape pour le Danois Jonas Vingegaard et le Portugais Afonso Eulalio reste leader. Du handball ce samedi avec la Nationale 2 féminine et Épinal qui affronte Colmar à 20h. Enfin, le tennis de table, la Pro A dame finale aller, Étival a été battu par Metz 1 à 3. Et du côté de la météo, pour ce samedi, un peu de pluie, de rares percées du soleil et 13 degrés. Et soleil et nuages pour dimanche, légère pluie possible, on montera jusqu'à 16 degrés. Et pour les jours prochains, les températures vont monter pour atteindre les 21 degrés mercredi, mais avec toujours une alternance entre soleil et pluie.
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0: aux variétés du Tillot, à l'Entracte de Vanier et puis au Majestic de Remiremont. Un film signé Antoine Fuqua avec Jaafar Jackson dans le rôle principal. Un portrait donc cinématographique de la vie du roi de la pop avec ses hauts, ses bas, mais aussi quelques-unes de ses plus grandes prestations. L'accueil de Michael, eh bien, les notes sont un peu mitigées, hein. La presse a été assez sévère, elle a noté 2,4. Les spectateurs ont un peu plus apprécié, avec la note de 4,1 sur 5. Découvrez à la Bresse La corde au cou, un thriller américain de Gus Van Sant avec Bill Skarsgård dans le rôle principal, un film adapté d'une histoire vraie, celle de Tommy Kiritis, un homme ruiné à cause d'un emprunt, et le 8 février 1977 à Indianapolis, il kidnappe le fils du courtier qu'il juge responsable de sa situation, une prise d'otage qui durera 63 heures et qui tiendra le pays en haleine. Un film qui a reçu la note de 3,8 pour la presse et 3,7 pour les spectateurs. À la MCL de Gérardmer, découvrez Une fille en or, comédie romantique de Jean-Luc Gaget avec Pauline Clément, Arthur Dupont. L'histoire, c'est celle de Clémence, qui est persuadée que personne ne l'a jamais admirée. Elle va devoir faire face à un petit patron autoritaire. Un film noté 2,8 par la presse et 3,3 par les spectateurs. À Remiremont, vous allez pouvoir découvrir en séance événement le nouveau film d'animation Yu-Gi-Oh! The Dark Side of Dimensions. Séance également pour Ella McKay, comédie dramatique avec Emma McKay, Jamie Lee Curtis et Woody Harrelson. Le film 30, c'est un documentaire sur la trentaine. Il y aura aussi pour les 40 ans de Top Gun, le premier Top Gun et aussi Top Gun Maverick qui vous seront proposés.
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1: La vie au pays de Remiremont, un atelier d'écriture avec Laurence Van Aeren, auteure et animatrice professionnelle. Elle propose un cycle d'ateliers d'écriture une fois par mois jusqu'en juin. Vous pourrez vous essayer au plaisir des mots samedi 23 mai de 14h à 17h à la médiathèque intercommunale Le Cercle. C'est gratuit, c'est sur inscription, organisé donc par la médiathèque. Les fléchettes traditionnelles Master de Ligue 2026, équipe le samedi à 10h, doublette le dimanche à 10h, individuel le dimanche à partir de 13h30. C'est samedi 23 et dimanche 24 mai au gymnase Charlet, entrée libre, renseignements et inscriptions au 06 30 99 49 46, organisé par le club d'artistes. Dimanche 24 mai, stage de danse venu exceptionnel de Jonathan Genvrin, professeur de la Star Academy, pour deux stages de danse. Le premier stage de 10h à midi, le deuxième stage de 14h à 16h au gymnase donc du Tertre. Adhérent à la Danse Moderne Academy, c'est 45€. Non adhérent à la Danse Moderne Academy, donc 50€. Réservation sur www.loasso.com, association-danse-moderne-académie. Enfin, vous trouverez en tant que bon spécialiste de l'Internet. Samedi 23 mai, ce sera la Nuit Européenne des Musées, de 20h à 23h. L'entrée est libre et gratuite. Au musée Charles de Bruyère, de 20h à 23h, exposition. Auguste Jacquot, artiste et lithographe. Et de 1974 à 1967, c'est comme ça qu'il a vécu. À 20h, présentation de l'exposition par le conservateur. De 20h à 23h, jeu de piste d'hier à aujourd'hui, les ancêtres de nos objets au quotidien. Et puis à 21h et 22h, visite guidée, découvrir le musée. Musée Charles Fréry, de 20h à 23h, l'exposition La forêt céleste d'Arnaud Clair et rencontre avec l'artiste. De 20h à 23h, jeu de piste, enquête au musée. Et à 20h, 21h, 22h, visite guidée dans la maison du collectionneur. Bon moment à passer donc en moment de cette nuit des musées. Et puis Auguste Jacquot, l'exposition au musée Charles de Bruyère du 18 au 24 mai. Ce sera l'exposition d'Auguste Jacquot, donc artiste et lithographe. Et l'exposition présente son fonds d'atelier donné par son arrière-petite-fille, quand même.
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2: La vie au pays de Remiremont, un atelier d'écriture avec Laurence Van Aeren, auteure et animatrice professionnelle. Elle propose un cycle d'ateliers d'écriture une fois par mois jusqu'en juin. Vous pourrez vous essayer au plaisir des mots samedi 23 mai de 14h à 17h à la médiathèque intercommunale Le Cercle. C'est gratuit, c'est sur inscription, organisé donc par la médiathèque. Les fléchettes traditionnelles Master de Ligue 2026, équipe le samedi à 10h, doublette le dimanche à 10h, individuel le dimanche à partir de 13h30, c'est samedi 23 et dimanche 24 mai au gymnase Charlet, entrée libre, renseignements et inscriptions au 06 30 99 49 46, organisé par le club d'artistes. Dimanche 24 mai, stage de danse venu exceptionnel de Jonathan Jeanvrin, professeur de la Star Academy, pour deux stages de danse. Le premier stage de 10h à midi, le deuxième stage de 14h à 16h au gymnase donc du Tertre. Adhérent à la Danse Moderne Academy, c'est 45 euros. Non adhérent à la Danse Moderne Academy, donc 50 euros. Réservation sur www.loasso.com, association-danse-moderne-académie. Enfin, vous trouverez en tant que bon spécialiste de l'Internet. Samedi 23 mai, ce sera la Nuit Européenne des Musées, de 20h à 23h. L'entrée est libre et gratuite. Au musée Charles de Bruyère, de 20h à 23h, exposition. Auguste Jacquot, artiste et lithographe. Et de 1974 à 1967, c'est comme ça qu'il a vécu. À 20h, présentation de l'exposition par le conservateur. De 20h à 23h, jeu de piste d'hier à aujourd'hui, les ancêtres de nos objets au quotidien. Et puis à 21h et 22h, visite guidée, découvrir le musée. Musée Charles Fréry, de 20h à 23h, l'exposition La forêt céleste d'Arnaud Clair et rencontre avec l'artiste. De 20h à 23h, jeu de piste, enquête au musée. Et à 20h, 21h, 22h, visite guidée dans la maison du collectionneur. Bon moment à passer donc au moment de cette nuit des musées. Et puis Auguste Jacquot, l'exposition au musée Charles de Bruyère du 18 au 24 mai. Ce sera l'exposition d'Auguste Jacquot, donc artiste et lithographe. Et l'exposition présente son fonds d'atelier donné par son arrière-petite-fille, quand même.
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1: La série du ou de Ramon Champ est à la recherche d'un opérateur sur machine pour un poste à 35 heures. Et puis également, il y a toujours avec la série du ou un trieur pour un poste à 35 heures qui est recherché. Vous devez donc pour ces offres contacter le 03 29 25 01 93 ou bien écrire à l'adresse conta@siriduou.fr. La maison familiale rurale Les 4 Vents de Ramon Champ est à la recherche d'un chef de cuisine pour un poste en CDI à 35 heures par semaine. Pour postuler, on vous demande un an d'expérience avec formation CAP, BEP ou équivalent en cuisine. Avec l'AFPA, il y a un contrat d'apprentissage CDD de 12 mois qui vous est proposé en tant que commis de cuisine sur rue sur Moselle. Alors c'est un poste qui est ouvert aux débutants, c'est pour préparer à un niveau CAP et BEP. Toujours à rue et avec l'AFPA, il y a un contrat d'apprentissage de 12 mois pour préparer un CAP et BEP en serveur restauration. C'est ouvert aux débutants. La boulangerie-pâtisserie Mathieu Hoc, située à Remiremont, est à la recherche d'un vendeur ou vendeuse en boulangerie-pâtisserie. C'est pour un CDD de 6 mois à temps partiel, 25 heures par semaine, un poste qui est ouvert aux débutants. À noter que le contrat pourra être prolongé en longue durée. Le bar La Locomotive, situé à Remiremont, est à la recherche d'un serveur pour un contrat saisonnier de 3 mois. C'est pour juin, juillet et août. Un contrat à temps partiel, 24 heures par semaine, un poste ouvert aux débutants, avec formation CAP, BEP ou équivalent en hôtellerie-restauration. La société Beauvais, située à Saint-Étienne-les-Remiremont, est à la recherche d'un façadier. C'est pour un poste en CDI à 35 heures par semaine. Poste ouvert aux débutants, titulaire du permis. À Saint-Nabor, avec l'AFPA, il y a un contrat d'apprentissage de 12 mois qui vous est proposé pour préparer un BTS DUT en tant que négociateur technico-commercial. C'est une offre ouverte aux débutants. Le restaurant Au Lac, situé à Gérardmer, est à la recherche d'un serveur en restauration. C'est pour un contrat saisonnier de 4 mois. C'est à 35 heures par semaine. Alors pour postuler, eh bien, c'est ouvert aux débutants avec formation CAP et BEP. Il faut être titulaire du permis. Et une offre qui va débuter de là à mi-juin jusqu'à la fin septembre. La société AG Agencement, située à Gérardmer, est à la recherche d'un ouvrier paysagiste pour un CDI à 35 heures par semaine, poste ouvert aux débutants.
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0: La Sabie en Prada 2 arrive 20 ans après le premier volet. C'est donc cette comédie dramatique signée David Frankel que vous allez pouvoir retrouver avec une nouvelle fois bien le même casting. Hein, en gros, Meryl Streep, Anne Hathaway, Emily Blunt et donc avec les mêmes personnages, Miranda, Andy, Emily, Nigel. Une plongée à nouveau dans l'univers impitoyable et glamour du magazine Runaway et des rues new-yorkaises. Alors c'est un film qui a été noté 3 sur 5 par la presse et 3,3 par les spectateurs d'Allociné. Vous pourrez voir Le Diable s'habille en Prada 2 aux variétés du Tillot et puis également cette semaine au Majestic de Remiremont. Le biopic est consacré à Michael Jackson. Le film Michael est encore à l'affiche cette semaine, à voir aux variétés du Tillot, à l'Entracte de Vanier et puis au Majestic de Remiremont. Un film signé Antoine Foca avec Jaafar Jackson dans le rôle principal. Un portrait donc cinématographique de la vie du roi de la pop. Avec SCO, Seba, mais aussi quelques-unes de ses plus grandes prestations. L'accueil de Michael, eh bien, les notes sont un peu mitigées. Hein. La presse a été assez sévère, elle a noté 2,4. Les spectateurs ont un peu plus apprécié, avec la note de 4,1 sur 5. Découvrez à la Bresse La Corde au Cou, un thriller américain de Gus Van Sant avec Bill Skarsgård dans le rôle principal, un film adapté d'une histoire vraie, celle de Tommy Tiritis, un homme ruiné à cause d'un emprunt et le 8 février 1977 à Indianapolis, il kidnappe le fils du courtier qu'il juge responsable de sa situation, une prise d'otage qui durera 63 heures et qui tiendra le pays en haleine. Un film qui a reçu la note de 3,8 pour la presse et 3,7 pour les spectateurs. À la MCL de Gérardmer, découvrez Une fille en or, comédie romantique de Jean-Luc Gaget avec Pauline Clément, Arthur Dupont. L'histoire, c'est celle de Clémence, qui est persuadée que personne ne l'a jamais admirée. Elle va devoir faire face à un petit patron autoritaire. Un film noté 2,8 par la presse et 3,3 par les spectateurs. À Remiremont, vous allez pouvoir découvrir en séance événement le nouveau film d'animation Yu-Gi-Oh! The Dark Side of Dimensions. Séance également pour Ella McKay, comédie dramatique avec Emma McKay, Jamie Lee Curtis et Woody Harrelson. Le film 30, c'est un documentaire sur la trentaine. Il y aura aussi pour les 40 ans de Top Gun, le premier Top Gun et aussi Top Gun Maverick qui vous seront proposés.
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1: Beaucoup de cœur télévisé en ce samedi et vous retrouvez sur France 2 à 21h le concours Eurovision de la chanson 2026. C'est présenté par Camille Cerf et Stéphane Bern pour la partie française. C'est depuis la Wiener Stadthalle de Vienne en Autriche. Et oui, les Autrichiens avaient gagné l'an dernier après la victoire de Gigi l'an dernier. Cette 60e édition du concours Eurovision de la chanson se déroule donc là-bas. Lors de cette grande finale, 25 pays sont en compétition pour tenter de remporter le trophée convoité. En tous les cas, le concours Eurovision de la chanson a repris du poil de la bête depuis quelques années par une formule un petit peu modernisée. 70 ans d'Eurovision, justement, la grande histoire du concours, ce sera à 1h15, parce que ça va se terminer vers 1h15, 1h30. Hein. Oui, c'est assez long, cette affaire-là. Bon, si vous aimez, il n'y a pas de souci. Échappée belle, c'est traditionnel sur France 5, le samedi, 21h05. Sophie Jolivard nous emmène dans les Cyclades, le souffle des îles. Paros, Santorin, Mykonos, Naxos, Iraldia, Sifnos, Andros, Amorgos, ces 8 îles de l'archipel des Cyclades se dévoilent hors saison. Sophie Jolivard a en effet choisi de les découvrir une à une, une période aussi où le tourisme ralentit afin d'en apprécier pleinement la douceur de vivre et les beautés. À 22h35, passons avec Ismaël Khelifa à envoûtante Écosse. Au cours de son voyage de Glasgow jusqu'au parc national du Loch Lomond et des Strochas, eh bien, Ismaël Khelifa constate que les Écossais sont fiers de leur tradition. Sur les plateformes, Arte TV propose le vin bio, vraiment bio, documentaire. C'est le dernier jour, hein. Dans les vignes biologiques, seul le sulfate de cuivre est autorisé pour lutter contre les maladies des plantes, mais le fongicide pourrait être interdit dans l'Union européenne à cause de la forte présence du cuivre dans les sols. Des scientifiques cherchent une alternative. Dernière chance disponible, donc je vous l'ai dit, ce sera jusqu'à ce soir. Arte, Mossoul, renaissance d'une ville millénaire, et sur LCP Public Sénat, harcèlement scolaire, nos vies d'après.
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2: La vie au pays de Remiremont, un atelier d'écriture avec Laurence Van Aeren, auteure et animatrice professionnelle. Elle propose un cycle d'ateliers d'écriture une fois par mois jusqu'en juin. Vous pourrez vous essayer au plaisir des mots samedi 23 mai de 14h à 17h à la médiathèque intercommunale Le Cercle. C'est gratuit, c'est sur inscription, organisé donc par la médiathèque. Les fléchettes traditionnelles Master de Ligue 2026, équipe le samedi à 10h, doublette le dimanche à 10h, individuel le dimanche à partir de 13h30. C'est samedi 23 et dimanche 24 mai au gymnase Charlet. Entrée libre, renseignements et inscriptions au 06 30 99 49 46, organisé par le club d'artistes. Dimanche 24 mai, stage de danse venu exceptionnel de Jonathan Genvrin, professeur de la Star Academy, pour deux stages de danse. Le premier stage de 10h à midi, le deuxième stage de 14h à 16h au gymnase donc du Tertre. Adhérent à la Danse Moderne Academy, c'est 45€. Non adhérent à la Danse Moderne Academy, donc 50€. Réservation sur www.lloasso.com, association-dance-moderne-académie. Enfin, vous trouverez en tant que bon spécialiste de l'Internet. Samedi 23 mai, ce sera la Nuit Européenne des Musées. De 20h à 23h, l'entrée est libre et gratuite. Au musée Charles de Bruyère, de 20h à 23h, exposition. Auguste Jacquot, artiste et lithographe. Et de 1974 à 1967, c'est comme ça qu'il a vécu. À 20h, présentation de l'exposition par le conservateur. De 20h à 23h, jeu de piste d'hier à aujourd'hui, les ancêtres de nos objets au quotidien. Et puis à 21h et 22h, visite guidée, découvrir le musée. Musée Charles Fréry, de 20h à 23h, l'exposition La forêt céleste d'Arnaud Clerc et rencontre avec l'artiste. De 20h à 23h, jeu de piste, enquête au musée. Et à 20h, 21h, 22h, visite guidée dans la maison du collectionneur. Bon moment à passer donc en moment de cette nuit des musées. Et puis Auguste Jacquot, l'exposition au musée Charles de Bruyère du 18 au 24 mai. Ce sera l'exposition d'Auguste Jacquot, donc artiste et lithographe. Et l'exposition présente son fonds d'atelier donné par son arrière-petite-fille quand même.
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1: La vie au pays de Remiremont, un atelier d'écriture avec Laurence Van Aeren, auteure et animatrice professionnelle. Elle propose un cycle d'ateliers d'écriture une fois par mois jusqu'en juin. Vous pourrez vous essayer au plaisir des mots samedi 23 mai de 14h à 17h à la médiathèque intercommunale Le Cercle. C'est gratuit, c'est sur inscription, organisé donc par la médiathèque. Les fléchettes traditionnelles Master de Ligue 2026 équipent le samedi à 10h, doublette le dimanche à 10h, individuel le dimanche à partir de 13h30. C'est samedi 23 et dimanche 24 mai au gymnase Charlet. Entrée libre, renseignements et inscriptions au 06 30 99 49 46, organisé par le club d'artistes. Dimanche 24 mai, stage de danse venu exceptionnel de Jonathan Genvrin, professeur de la Star Academy, pour deux stages de danse. Le premier stage de 10h à midi, le deuxième stage de 14h à 16h au gymnase donc du Tertre. Adhérent à la Danse Moderne Academy, c'est 45€. Non adhérent à la Danse Moderne Academy, donc 50€. Réservation sur www.loasso.com, association-dance-moderne-academy. Enfin, vous trouverez en tant que bon spécialiste de l'Internet. Samedi 23 mai, ce sera la Nuit Européenne des Musées. De 20h à 23h, l'entrée est libre et gratuite. Au musée Charles de Bruyère, de 20h à 23h, exposition. Auguste Jacquot, artiste et lithographe. Et de 1974 à 1967, c'est comme ça qu'il a vécu. À 20h, présentation de l'exposition par le conservateur. De 20h à 23h, jeu de piste d'hier à aujourd'hui, les ancêtres de nos objets au quotidien. Et puis à 21h et 22h, visite guidée, découvrir le musée. Musée Charles Fréry, de 20h à 23h, l'exposition La forêt céleste d'Arnaud Clerc et rencontre avec l'artiste. De 20h à 23h, jeu de piste, enquête au musée. Et à 20h, 21h, 22h, visite guidée dans la maison du collectionneur. Bon moment à passer donc en moment de cette nuit des musées. Et puis Auguste Jacquot, l'exposition au musée Charles de Bruyère du 18 au 24 mai. Ce sera l'exposition d'Auguste Jacquot, donc artiste et lithographe. Et l'exposition présente son fonds d'atelier donné par son arrière-petite-fille quand même.
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l'actualité de ce samedi. La quadragénaire qui s'était noyée dans le lac de Saulxures-les-Bulgnéville lundi n'a pas survécu. Le procureur de la République a annoncé que son décès avait été prononcé mercredi matin et que l'enquête confirmait qu'il s'agissait bien d'une noyade accidentelle. La femme et un ami avaient passé la journée aux abords du lac et en fin de journée, elle a voulu traverser l'étendue d'eau à 10 degrés, tout habillée. Et c'est arrivé au milieu du plan d'eau qu'elle s'est noyée. Elle a été secourue par son ami et ensuite les pompiers et le SMUR de Neuchâteau ont pris le relais. Ils avaient pu la réanimer. Elle avait alors été hospitalisée dans un état critique. Sam Wehrman, un homme de 48 ans originaire de Remiremont, vient d'être jugé au tribunal de Quimper pour le viol de deux adolescentes. Les faits remontent à janvier 2022. Dans le pays de Concarneau, il avait pris contact avec une fille de 14 ans qu'il avait rejoint avec une de ses amies dans un mobilhome. Là, il les a fait boire puis a abusé d'elle. Il sera interpellé en octobre 2022 et pour cela, il vient d'être condamné à 25 ans de réclusion criminelle et 10 ans de suivi socio-judiciaire. Il s'agit d'un récidiviste déjà condamné à Nancy en 2007 puis encore en 2015. Appartenant à la communauté des témoins de Jéhovah, il compte une quinzaine de victimes mineures pour viol, corruption et atteinte sexuelle dans les Vosges, la Meurthe-et-Moselle, la Moselle, l'Alsace et la Franche-Comté. Si ce week-end vous aviez prévu de vous rendre à Nancy en train, eh bien sachez que aucun ne circulera depuis Épinal, Saint-Dié et Remiremont à cause de travaux sur des aiguillages. Il en sera de même pour le week-end prochain, les 23 et 24 mai. Et puis, si vous devez prendre l'autoroute A330, sachez que des travaux sont prévus du côté de Ludres. La circulation sera en effet coupée la nuit du 18 mai au 5 juin. Vous pouvez encore profiter de ce week-end pour vous rendre au Festival de Sculpture Camille Claudel à la Bresse. Ça se termine dimanche. Vous allez pouvoir découvrir les sculpteurs travailler directement sur place. Et puis Radio des Ballons vous propose aussi pas mal de sons réalisés avec le collectif des Radios des Vosges, avec nos confrères de Radio Cristal, Résonance FM et Radio Guémozo. Nous avons appris le décès d'Elisabeth Ostray. Une cérémonie est prévue au cimetière du Tillot lundi à 14h30. Décès d'Alain Vinel, âgé de 78 ans. Un hommage sera rendu au funérarium de Vanier lundi à 14h. Je vous rappelle les obsèques d'Isabelle Collin, âgée de 67 ans de Remiremont, prévues mercredi à 10h30 en l'église de Sainte-Marguerite. Les obsèques de Marguerite Grosjean et Pierre, âgés de 83 ans, seront célébrées mardi à 10h en l'abbatiale de Remiremont. Les obsèques de Denis Parmentier, âgé de 76 ans, sont prévues lundi à 10h en l'église de Rue. Les obsèques de Christian Clément, âgé de 86 ans, auront lieu lundi à 14h30 à la salle Omniculte de Cournimont. Passons au sport avec le foot et en National 2, Épinal affronte Chantilly aujourd'hui à 18h. En National 3, ça sera Chalon face à Taon, toujours à 18h. Le Giro en cyclisme, 7e étape pour le Danois Jonas Vingegaard et le Portugais Afonso Eulalio reste leader. Du handball ce samedi avec la Nationale 2 féminine et Épinal qui affronte Colmar à 20h. Enfin, le tennis de table, la Pro A dame finale aller, Étival a été battu par Metz 1 à 3. Et du côté de la météo, pour ce samedi, un peu de pluie, de rares percées du soleil et 13 degrés. Et soleil et nuages pour dimanche, légère pluie possible, on montera jusqu'à 16 degrés. Et pour les jours prochains, les températures vont monter pour atteindre les 21 degrés mercredi, mais avec toujours une alternance entre soleil et pluie.

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1: La série Du Ou de Ramon Champ est à la recherche d'un opérateur sur machine pour un poste à 35 heures. Et puis également, il y a toujours avec la série Du Ou, un trieur pour un poste à 35 heures qui est recherché. Vous devez donc pour ces offres contacter le 03 29 25 01 93 ou bien écrire à l'adresse conta@siriedouhou.fr. La maison familiale rurale Les 4 Vents de Ramon Champ est à la recherche d'un chef de cuisine pour un poste en CDI à 35 heures par semaine. Pour postuler, on vous demande un an d'expérience avec formation CAP, BEP ou équivalent en cuisine. Avec l'AFPA, il y a un contrat d'apprentissage CDD de 12 mois qui vous est proposé en tant que commis de cuisine sur rue sur Moselle. Alors c'est un poste qui est ouvert aux débutants, c'est pour préparer à un niveau CAP et BEP. Toujours à rue et avec l'AFPA, il y a un contrat d'apprentissage de 12 mois pour préparer un CAP et BEP en serveur restauration, c'est ouvert aux débutants. La boulangerie-pâtisserie Mathieu Hoc, située à Remiremont, est à la recherche d'un vendeur ou vendeuse en boulangerie-pâtisserie. C'est pour un CDD de 6 mois à temps partiel, 25 heures par semaine, un poste qui est ouvert aux débutants. À noter que le contrat pourra être prolongé en longue durée. Le bar La Locomotive, situé à Remiremont, est à la recherche d'un serveur pour un contrat saisonnier de 3 mois. C'est pour juin, juillet et août. Un contrat à temps partiel, 24 heures par semaine, un poste ouvert aux débutants avec formation CAP, BEP ou équivalent en hôtellerie-restauration. La société Beauvais, située à Saint-Étienne-les-Remiremont, est à la recherche d'un façadier. C'est pour un poste en CDI à 35 heures par semaine, poste ouvert aux débutants, titulaire du permis. À Saint-Nabord, avec l'AFPA, il y a un contrat d'apprentissage de 12 mois qui vous est proposé pour préparer un BTS DUT en tant que négociateur technico-commercial. C'est une offre ouverte aux débutants. Le restaurant Au Lac, situé à Gérardmer, est à la recherche d'un serveur en restauration. C'est pour un contrat saisonnier de 4 mois. C'est à 35 heures par semaine. Alors pour postuler, eh bien, c'est ouvert aux débutants avec formation CAP et BEP. Il faut être titulaire du permis et une offre qui va débuter de là à mi-juin jusqu'à la fin septembre. La société AG Agencement, située à Gérardmer, est à la recherche d'un ouvrier paysagiste pour un CDI à 35 heures par semaine, poste ouvert aux débutants.
0: Vous pouvez nous transmettre gratuitement vos offres à l'adresse contact@radiodesballons.com.

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2: La vie au pays de Remiremont, un atelier d'écriture avec Laurence Van Aeren, auteure et animatrice professionnelle. Elle propose un cycle d'ateliers d'écriture une fois par mois jusqu'en juin. Vous pourrez vous essayer au plaisir des mots samedi 23 mai de 14h à 17h à la médiathèque intercommunale Le Cercle. C'est gratuit, c'est sur inscription, organisé donc par la médiathèque. Les fléchettes traditionnelles Master de Ligue 2026, équipe le samedi à 10h, doublette le dimanche à 10h, individuel le dimanche à partir de 13h30. C'est samedi 23 et dimanche 24 mai au gymnase Charlet. Entrée libre, renseignements et inscriptions au 06 30 99 49 46, organisé par le club d'artistes. Dimanche 24 mai, stage de danse venue exceptionnelle de Jonathan Genvrin, professeur de la Star Academy, pour deux stages de danse. Le premier stage de 10h à midi, le deuxième stage de 14h à 16h, au gymnase donc du Tertre, adhérent à la Danse Moderne Academy, c'est 45€, non adhérent à la Danse Moderne Academy, donc 50€, réservation sur www.lloasso.com, association-danse-moderne-académie, enfin vous trouverez en tant que bon spécialiste de l'internet. Samedi 23 mai, ce sera la nuit européenne des musées, de 20h à 23h, l'entrée est libre et gratuite. Au musée Charles de Bruyère, de 20h à 23h, exposition Auguste Jacquot, artiste et lithographe, de 1974 à 1967, c'est comme ça qu'il a vécu. À 20h, présentation de l'exposition par le conservateur. De 20h à 23h, jeu de piste d'hier à aujourd'hui, les ancêtres de nos objets au quotidien. Et puis à 21h et 22h, visite guidée, découvrir le musée. Musée Charles Fréry, de 20h à 23h, l'exposition La Forêt Céleste d'Arnaud Clair et rencontre avec l'artiste. De 20h à 23h, jeu de piste, enquête au musée. Et à 20h, 21h et 22h, visite guidée dans la maison du collectionneur. Bon moment à passer donc au moment de cette nuit des musées. Et puis Auguste Jacquot, l'exposition au musée Charles de Bruyère du 18 au 24 mai. Ce sera l'exposition d'Auguste Jacquot, donc artiste et lithographe. Et l'exposition présente son fonds d'atelier donné par son arrière-petite-fille quand même.
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2: Il est 20h.

0: sur Résonance FM, également sur Radio des Ballons pour votre émission cinéma Fréquence Movie tous les mercredis avec Francis en rediffusion sur Résonance le vendredi à 17h, sur Radio des Ballons le Tio le jeudi à 20h et Radio des Ballons Remiremont le samedi à 20h. Salut Francis.
1: Salut Eric, bonjour à toutes et à tous.
0: Et on va débuter avec les sorties de ce mercredi.
1: Beaucoup de sorties ce mercredi, en effet. Je vais pas parler de... Il y a peut-être près d'une vingtaine de films qui sortent aujourd'hui. Bon, on va parler de quelques-uns seulement, de ceux qui ont le plus grand nombre de copies. C'est comme ça que ça fonctionne. Alors, on commence tout de suite par un film qui s'appelle... dont le titre est Mortal Kombat 2. C'est un film d'action, c'est un film d'aventure de Simon McCoy, qui est australien, qui avait déjà réalisé avant Mortal Kombat 1. Des histoires, donc avec Karl Urban, Lewis Tan et Joey Taslim. De quoi ça parle? Eh bien, le scénario est le suivant. Les champions, plébiscités par les fans, désormais secondés par Johnny Cage, en personne, s'affrontent dans un tournoi ultime sans foi ni loi, pour tenter de renverser le règne de Shao Kahn, un tyran qui menace l'existence de l'Ultrim et de ses partisans. Donc voilà pour ce film. Donc le tournage a débuté en 2023, mais il a été impacté par une grève qui a beaucoup retardé le tournage. Et contrairement au premier opus, la suite met réellement en scène le tournoi des jeux, voilà, le tournant central des jeux. Bah, c'est comme ça que ça marche. Ah. Le budget est conséquent, 68 millions de dollars. 68 millions de dollars, c'est quand même assez énorme, quand même, pour un film d'action d'aventure, bon, un petit peu particulier, quand même. Le film est interdit au moins de 12 ans, je le précise. Et je n'ai que des critiques de presse qui donnent une note de 3,2 sur 5, donc c'est pas trop mal.
0: Eh bien, on écoute la bande-annonce de Mortal Kombat 2.
2: Onomas, merci. Tu es Johnny Cage? J'adorais Citizen Cage quand j'étais gamin.
3: Merci, mec, ça fait plaisir.
2: Il devrait faire un reboot.
3: Y a pas un blaireau qui irait voir ça. C'était déjà de la merde dans les années 90.
4: Johnny Cage, tu as été choisi pour combattre.
3: Oh, me dites pas que vous êtes des fans débiles.
4: Comment tu fais ça?
5: Vous nous suivez ou pas?
3: Je suis où, bordel?
5: Ça s'appelle le Mortal Kombat. C'est un tournoi d'arts martiaux. Un tournoi à mort.
3: Va chier.
0: Est-ce que le combat sera mortel, Francis? La réponse dans les salles.
1: Exactement. Donc voilà pour ce film. Et on continue avec les sorties. Un film qui est une comédie et qui s'appelle Pour le plaisir. C'est une comédie française de Monsieur Rem Kérissi. C'est son quatrième long métrage. Alors, j'ai dit mais c'est une qu'il faut lire, car c'est une dame, Rem Kérissi. Elle est réalisatrice, elle est aussi actrice à 16 heures. Dans les rôles, Alexandra Lamy, François Cluzet, Mithy Hazanavicius, voilà.
0: C'est la fille de Michel, alors?
1: Fille de Serge.
0: Ah, Serge.
1: Voilà. Oui, alors, donc, l'histoire. Et si on vous racontait l'invention du siècle à un couple, une vérité qui explose, Fanny et Tom sont mariés et heureux depuis 20 ans. Mais un jour, un secret éclate. Fanny n'a jamais eu d'orgasme. Tom, ingénieur, décide alors de relever un défi audacieux, créer l'objet qui révolutionnera le plaisir féminin. Ensemble, ils se lancent dans cette quête aussi déjantée qu'émouvante. Qui va transformer leur couple? Jusqu'où iront-ils? Loin, très loin. Voilà. Le maître mot dans ce film était, ben, il faut le croire, élégance. Et on peut, dit-elle, parler de sexe sans être vulgaire. C'est Rem Kérissi, la réalisatrice, qui le dit. Probablement. La réalisatrice a aussi voulu montrer le couple du film comme monsieur et madame tout le monde. Eh bien, que dit la presse pour ce film? Une note de 2,9, c'est pas trop mal quand même. Et les spectateurs sont moins critiques, plus favorables apparemment, puisque c'est une très bonne note de 4,5 sur 5. Voilà, donnée par les spectateurs.
0: Eh bien, on écoute la bonne annonce de Pour le plaisir.
6: Travailler de lâcher prise.
7: Oui, oui, oui.
6: Virer la culpabilité. J'ai envie de jouir. J'ai le droit.
8: Il va falloir parler à votre mari.
9: Enfin, attends, t'as jamais joué?
6: Non.
10: 10 femmes sur 10 avouent déjà avoir simulé.
11: La taille moyenne au repos serait de...
6: Dame!
11: J'aimerais comprendre comment fonctionne le plaisir féminin.
12: Odile, mon petit, vous pouvez venir, s'il vous plaît? Vous inquiétez pas, on va pas déshabiller Odile.
11: Premier cadeau que j'ai fait à ta mère.
13: La doreille que je lui fabrique des trucs.
14: Figure-toi qu'il me fabrique un sextoy.
15: C'est une vanne.
14: C'est la meilleure idée que t'aies eue depuis très longtemps. Si tu veux, on fait équipe.
16: Tu vois ce qui se passe quand tu veux ça?
17: C'est ouais. Ça qu'il faut.
14: Tu peux l'essayer dans le bain?
18: Ah, j'ai déjà fait mal.
16: Prends ça.
18: Pose-moi cette ventouse tout de suite.
19: J'aurais besoin de la référence du livre Le sexe pour les nuls.
0: Pour le plaisir à découvrir ce mercredi.
1: Et on continue avec les sorties du jour. Ça s'appelle The Criminals, action thriller de Monsieur David McKenzie, qui est britannique, auteur d'une dizaine de films, avec dans les rôles Aaron Taylor-Johnson, Theo James et Gugum Tabarone. Oui. Il y a aussi Sam Worthington dans les rôles. Voilà. Donc l'histoire, bien, c'est la découverte d'une bombe non explosée de la Seconde Guerre mondiale dans un chantier de construction londonien qui provoque une évacuation massive, soit l'opportunité parfaite pour un hold-up. Et voilà, le film... Alors, déjà, Aaron Taylor-Johnson avait été pressenti pour incarner James Bond. Bon, c'est compliqué. On se pose toujours la question, qui va être le prochain James Bond? Ben, on n'en est encore pas là. On attendra un petit peu pour, je ne sais même pas s'il y a une date de prévue. En tout cas, ce film, The Criminals, a été présenté en avant-première mondiale, disais-je, donc en 2025 à Toronto, dans un festival qui s'appelle Reims Polar. Et le film était tourné à Londres en été 2024 et il a été, réalisé dans des conditions très difficiles parce qu'il y a quand même beaucoup d'explosions. Et beaucoup de chapeau à tous ceux qui... les préparateurs de films, etc. Hein, c'est quand même beaucoup de travail, et surtout quand il y a des scènes explosives. Voilà, donc là, on en est donc à The Criminals, troisième sortie du jour.
20: Cette zone est en cours d'évacuation.
21: On a trouvé une ancienne bombe sur un chantier, pas loin. On évacue tout le monde.
22: Colonel.
23: On a une munition non explosée à Westminster. Je vous transfère tout de suite les images.
22: Seconde guerre. On dirait une 500 kilos. Faut un périmètre de sécurité d'un rayon de 800 mètres. J'arrive tout de suite.
24: Et elle peut exploser n'importe quand?
22: En théorie, ouais.
23: Périmètre sécurisé. Vous pouvez continuer.
21: On va être obligé de couper le courant dans tout le secteur jusqu'à ce que la bombe soit neutralisée.
22: C'est bon.
0: Alors, la bombe va-t-elle être neutralisée? La réponse dans The Criminals.
1: Et on continue avec une comédie, cette fois-ci, qui est française. Ça s'appelle « C'est quoi l'amour ?» Point d'interrogation. Un film de Fabien Gorgueart. C'est son cinquième long-métrage. Il a réalisé, entre autres, Diane à les épaules ou La vraie famille. Dans les rôles, eh bien, Laure Calamy, Vincent Macaigne... et Lies Salem. Donc, Laure Calamy, c'est un duo qu'on avait déjà vu dans un film qui s'appelle Un monde sans femme. Donc, le scénario de C'est quoi l'amour? Lorsque Fred demande à son ex-femme Marguerite de faire annuler leur mariage à l'église pour pouvoir s'y remarier, elle se réjouit de le voir refaire sa vie. Mais ce qui devrait être une simple formalité s'avère plus compliqué que prévu et qui va les mener jusqu'à Rome. Alors, avec leurs enfants et leurs nouveaux conjoints, un voyage haut en couleur pour tous les membres de cette famille recomposée. Alors, ce film a été présenté au Zurich Film Festival en Suisse et à l'Alpe d'Huez, où il a obtenu le Grand Prix et le prix d'interprétation féminine pour Laure Calamy. Alors, l'Alpe d'Huez, on sait, c'est le capital de films de comédie dont on a vu pas mal... On en a vu pas mal des films de Gérardmer, dont les rencontres de Gérardmer. Souvent, on voit justement des films qui sont passés au festival de l'Alpe d'Huez. Lorsque Fred demande à son ex-femme Marguerite de faire annuler leur mariage à l'église sans pouvoir y s'y remarier, donc tout ça c'est une histoire qui, pour connaître l'issue, eh bien il faudra aller voir au cinéma. La presse a donné une note très bonne, 3,8 sur 5, et les spectateurs sont encore plus généreux, enfin un petit peu plus généreux, avec une note de 4 sur 5. Donc, c'est quoi l'amour ? Une comédie à voir.
0: D'accord, alors la bande-annonce met un petit peu de temps à charger, alors je te propose de continuer, Francis.
1: Oui, alors, j'avais prévu de parler de La Vénus électrique, eh bien, normalement, je ne devrais pas en parler, parce que c'est un film qui sortira que le 12 mai, qui n'est pas forcément un mercredi. Mmh. Hein, donc, on est un petit peu entre deux, là. Mais apparemment, quand même, c'est un film qui, je pense, qui aura du succès. D'abord, c'est une comédie, c'est une romance de Pierre Salvadori, hein, qui est un bon réalisateur, qui est franco-tunisien. Puis on retrouve dans les rôles Pio Marmaille, Yannis de Moustier, Gilles Lelouch, hein, des comédiens et des comédiennes très connus. L'histoire, nous sommes à Paris en 1928. Antoine Balestro, jeune peintre en vogue, n'arrive plus à travailler depuis la mort de son épouse. Un soir d'ivresse, il tente d'entrer en contact avec sa femme par l'intermédiaire d'une voyante. Sans le savoir, il parle en réalité avec une modeste foraine qui s'est glissée dans la roulotte pour y voler de la nourriture. Donc voilà quand même une comédie qui, j'espère, sera drôle, qui a été présentée au Festival de Cannes hors compète, mais en film d'ouverture quand même, voilà. Et puis, c'est la quatrième collaboration entre le metteur en scène et Pio Marmaille, et le film se déroule à Paris dans les années 20-30, voilà. Et c'est une période où l'occultisme était en vogue, et oui, faut le savoir, la première version du scénario date de 2018, et ce film sortira donc, mais pas un mercredi, le 12 mai c'est prochain, mardi. La Vénus électrique.
0: C'est mardi donc, La Vénus électrique.
1: Oui, mardi, voilà, exactement, un jour avant.
24: Depuis quelque temps, j'ouvre une médium.
2: Comment s'appelait l'être cher ?
24: Irène.
2: J'entends quelqu'un murmurer un prénom.
24: Quel prénom ?
2: Antoine ?
24: Hein ? Qui êtes-vous pour abuser du malheur d'un veuf ? Pour profiter ainsi de sa fragilité ?
2: Tu es ma lumière dans les ténèbres.
24: Est-ce que tu m'as pardonné ?
2: Mm-hmm.
24: Oh, dis-le, s'il te plaît.
2: Je t'ai pardonné, Antoine.
24: Aussi en sec, monsieur Balestro, je vous propose d'aller reprendre. Quand il vous voit, il peint, et quand il peint, je vends.
2: Je vous croyais son ami. Il n'y a pas de place pour les scrupules dans ce grand corps ?
24: Il est large. Il peut contenir l'ami et le marchand.
0: Ah, La Vénus électrique, film d'ouverture donc du prochain festival de Cannes, c'est ce mois-ci.
1: Oui, c'est très bientôt. On en aura des nouvelles prochainement. On continue avec un film qui s'appelle Mon grand frère et moi. C'est une comédie dramatique de Ryota Nakano, qui est japonais, à qui l'on doit un film intéressant qui s'appelle La famille Asada. Donc des rôles, là je n'ose pas les prononcer parce que c'est assez compliqué en japonais. Voilà, des dames et des messieurs, voilà. Alors je raconte l'histoire quand même, le synopsis. Comme on dit, entre Rico et son frère aîné, rien n'a jamais été simple. Même après sa mort, il continue de lui compliquer la vie. Une pile de factures, des souvenirs embarrassants et un fils. Aux côtés de son ex-belle-sœur, elle traverse ce capharnaüm entre fou rire et confidence et redécouvre peu à peu un frère plus proche qu'elle ne l'aurait cru. Et ce film a été présenté dans de nombreux festivals en Asie, notamment en 2005. Bon, à Busan, hein, qui a aussi en Asie, je crois que c'est en Corée, hein, Busan, oui, c'est connu, ça même. Il y a même un film qui parle de Busan, c'est très drôle. Présenté également à Tokyo, donc au Japon, et à Singapour. Le film est adapté d'un essai et sur le thème de la famille et du point de vue des parents. Et voilà. C'est aussi ce film qui parle d'un séisme qui a eu lieu, rappelons-nous, hein, je crois que c'était un raz-de-marée.
0: En 2011.
1: En 2011,
0: Fukushima.
1: Oui. Exactement, merci Eric. Alors la presse, c'est une note moyenne, 2,8 sur 5, et les spectateurs, là, sont beaucoup plus généreux, avec une note de 4,3. Voilà pour le film Mon grand frère et moi.
0: Et on continue, Francis.
1: Alors, de quoi vais-je parler ? Eh bien, je vais parler de Mi Amor. Mi Amor, c'est un thriller, mon amour. Voilà, traduction facile, de Guillaume Nicloux. Réalisateur français qui l'on doit l'affaire Goji, The End, ou Sarah Bernard, La Divine, qui était un beau film, je me rappelle qu'on avait passé au grand écran. Dans les rôles, Pomme Clémentif, Benoît Maginel et Freya Mavor. Voilà, l'histoire. Romy est accompagnée de son amie Chloé, qui se rend aux Canaries pour mixer lors d'une soirée techno. Au petit matin, son ami a disparu, aidé de Vincent, le patron du nightclub. Romy se lance à la recherche de Chloé. Voilà, donc c'est une histoire de disparition. Romy et Chloé partent ensemble, mais cette dernière disparaît. Le film est né dans l'esprit du réalisateur pendant la visite du Crocodile Park, qui est au Canary, je crois, voilà. Et la visite aussi du Crocodile Park, cette idée est survenue à ce moment-là, je ne sais pas exactement pourquoi. Voilà, et où il a découvert la fosse au crocodile qui lui a fait penser, alors un film, j'allais dire d'horreur, de science-fiction qui s'appelle Le Crocodile de la Mort de Tom Hooper, un spécialiste de 1977, qui a dû passer au Fantastica, si ma mémoire est bonne. Voilà.
0: Les crocodiles.
1: Et oui, exactement. Donc voilà pour Miamor. On continue les sorties, il y en a beaucoup aujourd'hui. Ça s'appelle The World of Love, comédie dramatique de Monsieur Ga Eun-Yoon. Difficile à lire, hein, les metteurs en scène aujourd'hui. C'est une dame sud-coréenne et c'est son cinquième film. Alors, l'histoire. Jo In est une lycéenne espiègle et appréciée de tous. Un jour, un camarade de classe lance une pétition que tous les élèves signent, sauf elle. Son monde en apparence paisible et insouciant dissimule un passé douloureux auquel Jo In est alors contraint de faire face. Mais loin de se laisser enfermer, il choisit d'avancer et de se réinventer. Le film aborde le sujet du traumatisme suite à une agression sexuelle. Et le film est raconté du point de vue de l'héroïne et le réalisateur propose ici une vision singulière et nuancée du statut de victime. Et le film a été le plus gros succès du cinéma en Corée l'année dernière, en 2025. La presse est généreuse avec une note de 3,5. Les spectateurs le sont moins avec une note de 2,8 sur 5. Donc voilà pour The World of Love. Alors, il y a encore pas mal de films. Il y en a encore, j'allais parler donc d'un film qui s'appelle Sauvons les meubles. C'est un drame de Catherine Cosme, premier long métrage avec Vimala Pons, Johan Zimmer et Guylaine Landes. Voilà, Lucille est une photographe reconnue et indépendante lorsque sa mère tombe malade et la court dans la maison de son enfance et y retrouve son frère Paul. Là, il découvre que leur mère leur cache des choses. Lucille et Paul comprennent alors qu'ils n'ont plus que quelques jours pour sauver leur bien. Donc voilà pour un film qui est un drame, qui obtient une note correcte de 3,3 sur 5 du côté de la presse, et les spectateurs c'est 3,1. Voilà, donc pour Sauvons les meubles. Alors, je vais encore parler d'un ou deux films, n'est-ce pas ?
0: Eh bien oui.
1: Alors, on continue avec un film qui s'appelle The New West, de Kate Beecroft. C'est une Britannique, c'est son premier long métrage. Ça raconte l'histoire de Tabata qui vit dans son ranch au cœur des Badlands, les grandes plaines du Dakota du Sud. Malgré les difficultés financières, elle accueille des adolescents rebelles et leur transmet sa passion pour les chevaux qu'elle dresse avec eux, leur enseignant la magie et la grâce du rodéo. Ensemble, ils réinventent l'Ouest américain, mais un jour, un éleveur d'un comté voisin propose à Tabata de lui racheter son ranch. Ça me fait penser à une série télévisée qu'on a vue il n'y a pas longtemps sur une plateforme, oui. Évidemment, qui est une grosse concurrence pour le cinéma, hein, voilà, bon, avec évidemment, très bien fait également, mais là j'essaye de faire la promotion d'un film qui s'appelle New West. La presse donne une note de 2,8 et les spectateurs de 2,7, voilà, hein. Si vous aimez les grands espaces, une sorte de vie de cow-boy. Il y a un film aussi qui s'appelle Cinque Secondi, 5 secondes, comédie dramatique de Paolo Virzi. 18e film pour ce réalisateur avec Valerio Mastandrea, hyper connu en Italie, au moins, hein, et Valeria Bruni Tedeschi. Alors voilà, après trois films, Coro, Paolo Virzi a voulu réaliser une œuvre plus concise. Et nous sommes dans une Toscane hivernale, sauvage et inhospitalière, loin de la carte postale. Et voilà, si vous avez le loisir et la chance ou l'opportunité de voir ce film, qui a obtenu une note de 2,8 sur 5 et les spectateurs ont aimé un peu plus, c'est 3,4 sur 5. Vais-je parler encore d'un film, si je vois, oui, voilà. Je vais parler encore du film qui s'appelle Cosmos. Alors c'est un film qui a cette particularité qui est en noir et blanc. On n'en voit plus beaucoup aujourd'hui, mais ça peut arriver. Il donne peut-être une sorte de vérité, je ne sais pas, pour la mise en scène, je ne sais pas. Mais bon, voilà, Germinal Roux, qui est suisse, aux commandes, avec Angela Molina, Andrés Katzin et Marco Trevino. Angela Molina est espagnole, et c'est la fille de l'acteur Antonio Molina, espagnol bien connu. Nous sommes dans un village oublié du Yucatan, au Mexique, Léon Gardien. Maya des secrets de la nature et des esprits va être chassé de ses terres. Son chemin croise celui de Lena, riche femme de lettres, récemment arrivée de Mexico. Malgré leurs différences, une connexion profonde se forme entre eux. Voilà, ce film que j'ai vu, alors dont j'ai vu quelques images en noir et blanc, et je dois dire que j'avais presque... j'ai envie de le voir, mais ça, ce sera beaucoup plus compliqué. Le film a été tourné, surtout en langue maya, espagnole. Tu ne parles pas le maya, Eric, je ne crois pas
0: le
1: encore.
0: Le maya l'abeille, à part ça.
1: Ah oui, oui, c'est... Oh oui, très drôle, mien. Et voilà. Et donc, en langue maya et espagnole, ça se passe au cœur de la jungle mexicaine. Et le film a été présenté au festival de Thessalonique en Grèce. Voilà.
0: Il me semblait bien.
1: Ah ben oui, tu vois. Hein. Exactement. On parle pas trop de la Grèce quand on parle du cinéma. Bon, évidemment, il y a quand même un metteur en scène très connu, évidemment, dont on n'a pas parlé depuis longtemps, d'ailleurs. Hein. Alors, d'après le réalisateur, ce qui est le film est le reflet de notre propre intériorité. Peut-être difficile de le voir, hein, en noir et blanc, peu de copies. La presse donne 2,3 et les spectateurs 3,3 sur 5. Je crois qu'on a fait le tour. Il y a beaucoup de sorties. Ouais. Il y en a peut-être encore 2 ou 3, mais bon. Ouais. Voilà, on va faire un petit peu la place là-dessus. Voilà, on ne peut pas parler de tous les films.
0: On ne peut pas tout dire.
1: Non.
0: Eh bien, merci Francis. 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On va faire une pause musicale dans cette émission cinéma, Francis, et tu as choisi Amalia Rodriguez.
1: Eh oui, La Maison sur le Port, hein, c'est une belle chanson de cette chanteuse qu'on a peut-être oubliée, qui avait une très belle voix avec beaucoup d'émotion. Et puis, cette chanson a été reprise par un chanteur français, San Severino.

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1: Alors, il y a du cinéma au grand écran. On continue avec un film qui s'appelle La Femme 2. La Femme 2, c'est le jeudi 7 mai à 20h et le lundi 11 mai à 20h. C'est un drame réalisé par David Roux avec Mélanie Thierry, Eric Caravaca et Arnaud Valois. Un autre film, le samedi 9 mai à 20h30, le dimanche 10 mai à 17h et le mardi 12 mai à 18h, vous pourrez voir le film Compostelle. C'est une comédie dramatique de Yann Samuel avec Alexandra Lamy et Julien Lebert. Voilà. Un autre film aura lieu, La Corde au Cou, bon, donc c'est le 14, le 16 et le 18, là, bon, on va pas, on en parlera la prochaine fois. Je vous ai donné les films qui passent tout au long de la semaine au grand écran.
0: Francis, est-ce que tu as des chiffres du box-office?
1: Le box-office, effectivement. On va commencer par la France, bien sûr. Michael Jackson, qui culmine hein, avec beaucoup d'entrées. Hein, voilà, je crois que c'est 2,5 millions d'entrées. C'est pas mal. Film musical, évidemment. Le Diable s'habille en Prada numéro 2, 1 million d'entrées, ça marche pas mal. Et celui qui cartonne évidemment le plus depuis un bon moment, c'est Super Mario Galaxy. C'est un film d'animation où on dépasse les 5 millions d'entrées. Juste une illusion derrière avec 1,325,000 entrées, c'est pas mal. Bagarre, la quatrième place avec 431,000 spectateurs. Et Vivaldi et moi, le film italien qui avait été présenté au Rencontre du cinéma, un film que c'est un joli film hein, et si vous aimez la musique de Vivaldi, eh bien vous pourrez, je pense qu'il va passer à la Bresse bientôt. Alors 105,000 entrées pour ce film Vivaldi et moi. Et aux États-Unis très rapidement, Le Diable s'habille en Prada numéro 2 qui domine avec Michael, un peu comme en France hein, on a des mêmes et Super Mario Galaxy, eh bien on a les trois films comme en France. Projet Dernière Chance, la quatrième position, et Okum, qui est un film d'horreur, si je me souviens bien, on en a parlé il n'y a pas longtemps, qui est en cinquième position aux États-Unis. Voilà, pour les sorties.
0: Eh bien voilà Francis, on arrive à la fin de cette émission. Merci, oui. On te retrouve mercredi prochain.
1: Oui, oui, je pense qu'on va se retrouver mercredi prochain, moi je l'espère. Merci à toi et allez au cinéma.

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